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Merci beaucoup d'être là en ce mardi, bien branché à votre radio à Drummondville. Je m'appelle Mathieu Guimond. Ça vous tente d'être le parent le plus cool ou le plus hot? Ou n'importe quelle autre expression que les jeunes utilisent aujourd'hui, je me rends compte que je suis peut-être pas à jour dans mes expressions, avec une fête d'enfants qui s'en vient. 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
6: Voici vos nouvelles, Arsenal Média. Répondant aux demandes de la Coalition pour un nouvel hôpital régional à Drummondville, Santé Québec réitère que les projets d'urgence modulaire et de futur hôpital avancent en parallèle et cheminent très bien. L'analyse du dossier pour les nouvelles infrastructures se poursuit. Quelques 80 membres de la cellule drummondvilloise du communautaire à Bout se sont joints au regroupement national organisé aujourd'hui dans la circonscription de Trois-Rivières, où se présente la première ministre sortante, Christine Fréchette. Si les revendications sont essentiellement les mêmes, le communautaire à Bout réclame désormais une aide d'urgence de 360 millions de dollars, soit 80 000 dollars par organisme dans la province, afin de répondre aux besoins de main-d'œuvre sur le terrain. La municipalité de Sainte-Brigitte-des-Sceaux retourne en élection ce 1er novembre. Cette partielle vise à pourvoir le poste de conseiller numéro 1 laissé vacant par Alain Conroux, élu maire par acclamation en août dernier. Les candidatures sont reçues par la présidente d'élection, Mathilde Potvin, au bureau de la municipalité à compter de lundi jusqu'au 2 octobre. Et maintenant, la météo à Drummondville ce soir et cette nuit, c'est nuageux avec 40% de probabilité d'averse et le minimum est de 13 degrés.

On est le mardi 15 septembre 2026. On passe la soirée ensemble, bien branché à votre radio à Drummondville. Mon nom est Mathieu Guimond. Ce soir, on va parler d'actualité. On va parler d'une activité qui s'en vient très, très bientôt à Drummondville, qui met en vedette un auteur québécois. Et on vous plonge dans son univers. Je vous donne les détails un peu plus tard ce soir. Et aussi, tiens, vous voulez être le parent le plus hot? Je vous donne un truc, puis ça vous coûtera pas cher un peu plus tard ce soir. 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

Qu'est-ce qui retient l'attention dans l'actualité en ce mardi soir? Ben, bien sûr, on surveille ce qui se passe avec le débat des chefs ce soir. On va essayer de trouver, y a-t-il un gagnant, y a-t-il un perdant, y en a-t-il qui se sont mis les pieds dans la bouche, y en a-t-il qui ont mieux paru que d'autres, y en a-t-il qui ont été des révélations dans ce débat-là? On aura assurément l'occasion de s'en parler demain dans nos différentes émissions. Mais aussi, vous pouvez aller vous informer sur monderomane.com, qui est notre site web où l'actualité est en vedette. Entre autres, on parle d'un avis d'élection partielle à Sainte-Brigitte-des-Sceaux, la campagne électorale, l'UMQ qui souhaite que la réduction de l'itinérance soit une priorité, et encore du vandalisme électoral à Drummondville, des pancartes qui ont été vandalisées. Les détails sur ces nouvelles et d'autres nouvelles, rendez-vous sur monderomane.com en ce mardi soir. 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
3: Voici vos nouvelles, Arsenal Média. Répondant aux demandes de la Coalition pour un nouvel hôpital régional à Drummondville, Santé Québec réitère que les projets d'urgence modulaire et de futur hôpital avancent en parallèle et cheminent très bien. L'analyse du dossier pour les nouvelles infrastructures se poursuit. Quelques 80 membres de la cellule drummondvilloise du communautaire à Bout se sont joints au regroupement national organisé aujourd'hui dans la circonscription de Trois-Rivières, où se présente la première ministre sortante, Christine Fréchette. Si les revendications sont essentiellement les mêmes, le communautaire à Bout réclame désormais une aide d'urgence de 360 millions de dollars, soit 80 000 dollars par organisme dans la province, afin de répondre aux besoins de main-d'œuvre sur le terrain. La municipalité de Sainte-Brigitte-des-Sceaux retourne en élection ce 1er novembre. Cette partielle vise à pourvoir le poste de conseiller numéro 1 laissé vacant par Alain Conroux, élu maire par acclamation en août dernier. Les candidatures sont reçues par la présidente d'élection, Mathilde Potvin, au bureau de la municipalité à compter de lundi jusqu'au 2 octobre. Et maintenant, la météo à Drummondville ce soir et cette nuit, c'est nuageux avec 40% de probabilité d'averse et le minimum est de 13 degrés.

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Merci beaucoup d'être là en ce mardi, bien branché à votre radio à Drummondville. Je m'appelle Mathieu Guimond. Ça vous tente d'être le parent le plus cool ou le plus hot ou n'importe quelle autre expression que les jeunes utilisent aujourd'hui. Je me rends compte que je suis peut-être pas à jour dans mes expressions. 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
3: Voici vos nouvelles, Arsenal Média. Répondant aux demandes de la Coalition pour un nouvel hôpital régional à Drummondville, Santé Québec réitère que les projets d'urgence modulaire et de futur hôpital avancent en parallèle et cheminent très bien. L'analyse du dossier pour les nouvelles infrastructures se poursuit. Quelques 80 membres de la cellule drummondvilloise du communautaire à Bout se sont joints au regroupement national organisé aujourd'hui dans la circonscription de Trois-Rivières, où se présente la première ministre sortante, Christine Fréchette. Si les revendications sont essentiellement les mêmes, le communautaire à Bout réclame désormais une aide d'urgence de 360 millions de dollars, soit 80 000 dollars par organisme dans la province, afin de répondre aux besoins de main-d'œuvre sur le terrain. La municipalité de Sainte-Brigitte-des-Sceaux retourne en élection ce 1er novembre. Cette partielle vise à pourvoir le poste de conseiller numéro 1 laissé vacant par Alain Conroux, élu maire par acclamation en août dernier. Les candidatures sont reçues par la présidente d'élection, Mathilde Potvin, au bureau de la municipalité à compter de lundi jusqu'au 2 octobre. Et maintenant, la météo à Drummondville ce soir et cette nuit, c'est nuageux avec 40% de probabilité d'averse et le minimum est de 13 degrés.
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1: On est le mardi 15 septembre 2026. On passe la soirée ensemble, bien branchés à votre radio à Drummondville. Mon nom est Mathieu Guimond. Ce soir, on va parler d'actualité. On va parler d'une activité qui s'en vient très, très bientôt à Drummondville, qui met en vedette un auteur québécois. Et on vous plonge dans son univers. Je vous donne les détails un peu plus tard ce soir. Et aussi, tiens, vous voulez être le parent le plus hot? Je vous donne un truc, puis ça vous coûtera pas cher un peu plus tard ce soir. 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

Qu'est-ce qui retient l'attention dans l'actualité en ce mardi soir? Ben, bien sûr, on surveille ce qui se passe avec le débat des chefs ce soir. On va essayer de trouver, y a-t-il un gagnant, y a-t-il un perdant, y en a-t-il qui se sont mis les pieds dans la bouche, y en a-t-il qui ont mieux paru que d'autres, y en a-t-il qui ont été des révélations dans ce débat-là? On aura assurément l'occasion de s'en reparler demain dans nos différentes émissions. Mais aussi, vous pourrez aller vous informer sur monderomane.com, qui est notre site web où l'actualité est en vedette. Entre autres, on parle d'un avis d'élection partielle à Sainte-Brigitte-des-Sceaux, la campagne électorale, l'UMQ qui souhaite que la réduction de l'itinérance soit une priorité, et encore du vandalisme électoral à Drummondville, des pancartes qui ont été vandalisées. Les détails sur ces nouvelles et d'autres nouvelles, rendez-vous sur monderomane.com en ce mardi soir.

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2: Voici vos nouvelles, Arsenal Média. Répondant aux demandes de la Coalition pour un nouvel hôpital régional à Drummondville, Santé Québec réitère que les projets d'urgence modulaire et de futur hôpital avancent en parallèle et cheminent très bien. L'analyse du dossier pour les nouvelles infrastructures se poursuit. Quelques 80 membres de la cellule drummondvilloise du communautaire à Bout se sont joints au regroupement national organisé aujourd'hui dans la circonscription de Trois-Rivières, où se présente la première ministre sortante, Christine Fréchette. Si les revendications sont essentiellement les mêmes, le communautaire à Bout réclame désormais une aide d'urgence de 360 millions de dollars, soit 80 000 dollars par organisme dans la province, afin de répondre aux besoins de main-d'œuvre sur le terrain. La municipalité de Sainte-Brigitte-des-Sceaux retourne en élection ce 1er novembre. Cette partielle vise à pourvoir le poste de conseiller numéro 1 laissé vacant par Alain Conroux, élu maire par acclamation en août dernier. Les candidatures sont reçues par la présidente d'élection, Mathilde Potvin, au bureau de la municipalité à compter de lundi jusqu'au 2 octobre. Et maintenant, la météo à Drummondville ce soir et cette nuit, c'est nuageux avec 40% de probabilité d'averse et le minimum est de 13 degrés.

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1: Comment ça va la gang? 5h58 dans deux secondes, 5h59. Et voilà, toujours exactement à la seconde près, Tommy Kodar qui est avec vous ce matin dans On part ça de même sur les ondes de Viva. J'espère que vous allez passer une méchante belle journée. À l'extérieur, encore très sombre ce matin, mais par contre, il fait déjà 16 degrés. Pour de vrai, c'est confortable. Ça fait bizarre quand hier, il faisait vraiment froid hier matin. Bref, 23 degrés attendus aujourd'hui, ressenti 30. Ça va être très chaud. Par contre, on a un 30% de possibilité d'averse là au courant de l'après-midi. Donc, on garde ça en tête. Peut-être se traîner un petit parapluie, un petit coupe-vent, un petit quelque chose là pour la journée. Ce soir, cette nuit, autour de 13 degrés, ce qui est encore considéré comme une nuit chaude pour la semaine. Demain, 12, mais à partir de vendredi, on tombe à 6-7 là, dans la nuit. Pour demain, justement, 22 degrés, alternance soleil-nuages. C'est les derniers nuages qu'on aura jusqu'à samedi soir, parce que vendredi et samedi, c'est 100% soleil, 18 degrés. Dimanche, pluie intermittente autour de 16. Ça fait pas mal le tour pour les prévisions météo de la semaine. On retourne en musique pour commencer l'émission avec les deux frères, notre petit refrain. On aura tout de suite après Kain et Domino pour Aller Collectif aussi, qui s'en vient avec leur nouveauté musicale Ready for Love. Et ensuite, c'est notre grand tour de l'actualité. On parle entre autres d'opérations pour les enfants qui coûtent très moins cher au privé. Restez là.

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6h09, on y va pour notre tour de l'actualité de ce matin. C'est relativement léger, quelques nouvelles quand même importantes côté politique, bien évidemment. On va commencer par le coût des opérations pour enfants là, qui serait moins élevé au privé. Ouais, ça a l'air que ça coûterait pour une opération de jeunes, d'enfants au privé 25% moins cher. Puis ça permet aussi de faire d'importants gains d'efficacité. C'est ce que montre là une étude québécoise. C'est du gagnant-gagnant, c'est ce qu'a conclu là, Yannick Labrie, qui est un chercheur et économiste de la santé publique, qui a publié là aujourd'hui une étude dans la revue Canadian Health Policy Journal. D'ailleurs, c'est le journal qui a obtenu en exclusivité les résultats de l'étude. Ce n'est pas pour dire que le privé est meilleur, souligne aussi M. Labrie. L'idée, c'est de savoir si ce partenariat-là est bénéfique et va pouvoir faire bénéficier là, l'ensemble du réseau. Monsieur Labrie, qui a étudié là, près de 6000 interventions chirurgicales qui ont été réalisées à la clinique AGM qui est située à Montréal-Nord par le CHU Sainte-Justine et par l'hôpital aussi Montréal pour les enfants. Il a analysé que les coûts pour les quatre types d'opérations les plus fréquents là, en ORL, en urologie, en gastro-entérie notamment, là, sont moindres. Ce sont les médecins là, des hôpitaux publics qui opéraient les enfants dans ce centre spécialisé en comparant là, donc les coûts facturés par la clinique à une estimation des coûts si chaque opération avait eu lieu en milieu hospitalier. On s'est rendu compte là, du côté toujours de M. Labrie là, que l'État là, réalise des économies de plus de 25% avec ce genre de partenariat-là. C'est quand même assez fou. À titre d'exemple, on a, et là j'espère que je vais pas massacrer ce mot-là ce matin, une myringotomie qui est de mettre en fait un tube dans les oreilles des enfants, là, qui est estimé à $629 en milieu hospitalier et qui a coûté là, finalement $500 en partenariat avec un CMS. C'est quand même fou. Le résultat le plus intéressant, c'est le gain en productivité. C'est ce qu'il a noté. Là, avec les mêmes ressources professionnelles, on peut réaliser plus de chirurgie en les déplaçant là, dans un contexte privé. Et dans son étude, toujours, le chercheur là, avance que c'est possible d'être en moyenne près de 35% plus productif en recourant à ce genre de modèle-là pour des interventions chirurgicales pour les enfants. C'est fou quand même. Donc, on fait des économies de 25% et on est 35% plus productif. Je pense qu'en effet, c'est du gagnant-gagnant. En tout cas, ça semble être ça. Est-ce que c'est la solution à long terme? Il va falloir se pencher là-dessus, évidemment. On a eu le premier débat des chefs, évidemment, hier soir. Et sans surprise, c'est Christine Fréchette qui a été la cible de prédilection du face-à-face. Ça a été présenté du côté de TVA. Le premier débat des chefs de la campagne électorale. Il y en a un deuxième qui va poursuivre tout ça là dès ce soir. Les tirs venaient de la gauche, du centre, de la droite, de tous les côtés, en fait. Mais le principal adversaire de la première ministre en poste n'était pas là, sur le plateau, c'était son prédécesseur François Legault et ses 8 années de règne. C'est revenu à plusieurs reprises. Elle a paré les attaques du mieux qu'elle pouvait avec des ripostes. Sans jamais prononcer le mot en R, c'est-à-dire référendum, on a PSPP là, qui a enfilé son habit de premier ministre et a voulu démontrer que le Parti québécois était aussi apte à gouverner. De son côté, Ruba Gazal pour le Parti solidaire a défendu bec et ongles là, le panier de service. Tandis que du côté des conservateurs et d'Éric Duhaime, on a promis là, de s'attaquer de front à un modèle québécois qui est défaillant. Néophyte en politique, on a le parti de libéral là, de Charles Milliard qui a eu de la misère à tirer son épingle du jeu. Il y a plusieurs thèmes qui sont ressortis bien évidemment de ce débat-là. Et encore une fois, je le répète, la deuxième ronde aura lieu ce soir. D'ailleurs, on en parle toujours. Les Québécois estiment que le chef péquiste PSPP est sorti gagnant du premier face-à-face d'hier. Ça, c'est selon un sondage léger avec le journal et TVA qui a été réalisé là, immédiatement après le débat des chefs d'hier soir. Quand on a demandé là, qui a offert la meilleure performance, on a 38% des répondants qui ont désigné Paul Saint-Pierre Plamondon là, comme le gagnant. C'est lui qui s'impose et qui a nettement là, devancé ses adversaires hier. Le sondage qui aurait été réalisé quand même auprès de 1171 répondants. La chef caquiste, elle, Christine Fréchette, arrive au deuxième rang avec 15% des appuis, tout juste devant le chef conservateur, là, Éric Duhaime, qui en a récolté 14. Les cinq chefs des principaux partis des
bon, de la politique québécoise vont s'affronter encore une fois là, en, je le répète, ce soir du côté d'LCN. On va juste mettre sur pause les bébés, ça s'en vient dans quelques instants, désolé pour ça. J'ai d'autres nouvelles pour vous, on va se pencher sur la politique canadienne maintenant devant un parquet rempli de superstars de la finance mondiale. Du côté de Toronto, on a Mark Carney qui a lancé des pics plus ou moins subtils à l'administration Trump en signalant que le Canada était digne de confiance. Contrairement à d'autres. Ouais, ça a été nommé. C'est quand même assez fou, hein? Donc, le premier ministre canadien qui a fait valoir dans son discours d'ouverture du sommet canadien de l'investissement que notre pays redeviendrait le meilleur partenaire des États-Unis lorsqu'il recommencerait à respecter les traditions et la souveraineté de leurs voisins. Et ça, ce sont les mots de Mark Carney. Et en voilà d'autres. Notre réputation, celle d'un partenaire fiable et prévisible, n'a jamais été aussi précieuse que dans un monde où les transactions prennent le pas sur les relations et où la logique du tout ou rien l'emporte sur celle du gagnant-gagnant. Conflit qui est rien de personnel, bien évidemment. Là, d'ailleurs, il était très à l'aise, Monsieur Carney, parce que c'est lui qui a lancé ce sommet-là. Donc, je pense qu'il connaît très bien de quel sujet on peut parler et de quel on ne peut pas parler. On s'entend que Monsieur Trump là, lui avait donné une clé d'or pour entrer à la Maison-Blanche à sa guise. Par contre, quand il lui a remis, il l'a mis en garde sur la sécurité en disant « peut-être qu'ils te tireront dessus ». C'était des menaces évidemment lancées à la blague, mais ça résume un peu la situation là, de la relation entre Mark Carney et Donald Trump, bien évidemment. On parle aussi d'avancées sur le dossier de l'intelligence artificielle. On a OpenAI, Anthropic et Google DeepMind qui travaillent à la création d'un organe de supervision des risques liés à l'intelligence artificielle. Si vous voulez mon avis, c'est une très, très bonne chose. On a par contre le gouvernement américain qui refuse de limiter justement les avancées technologiques de l'intelligence artificielle par crainte officielle de se faire devancer par la Chine. C'est ça, c'est pour ça qu'on ne veut pas ralentir l'avancée de l'intelligence artificielle. Je vous laisse choisir si c'est un motif valable ou non ce matin. Je pense que ça fait pas mal le tour de l'actualité, rendu à 6h17 dans 5 secondes. On y va avec les bébés qu'on a entendus il y a quelques instants. Tu ne sauras jamais. On a fou aussi d'Andréane Amalette qui s'en vient toujours à Vivant.

0: 16h24 minutes, on vient d'entendre Fou d'Andréana Mallette. Tommy Coderre qui est toujours avec vous dans Personne Même ici à Viva. Dans quelques instants, tour de l'actualité locale. Ensuite, tour de la météo. Question d'avoir vos indispensables du matin. On a Marie-Mé en musique avec Sur le plancher. Ça s'en vient Amir pour Rétine. Perche Stade en collaboration. Sarah Dufour. Tout ça juste dans cette heure-ci. Pour commencer notre belle journée ensemble, on va parler de Travis Kelce et de Taylor Swift qui se sont achetés une petite maison de rien du tout, vous allez voir, et qui ont installé la sécurité de manière assez spéciale. J'avais jamais entendu parler de ça, puis vous allez voir, c'est bizarre. On s'en rejase toujours dans On part ça de même, restez là, Viva.
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10: Bon mercredi, c'est Louis-Philippe Arnoirel. Les candidats du Parti québécois à Drummondville, Nathalie Bisaillon dans Marie Lacoste et Charles Page dans Drummond-Boisfranc, ont pris 3 engagements en matière de santé dans la région. Ils veulent d'une part prioriser la construction du nouvel hôpital régional de Drummondville, rappelant que le parti a donné son appui au projet dès 2024. La proposition de créer une région socio-sanitaire distincte au centre du Québec, séparée de la Mauricie, est aussi maintenue afin de décentraliser le réseau de la santé et des services sociaux. Les candidats appuient finalement la coalition pour un nouvel hôpital en réclamant la publication du plan clinique, de l'échéancier complet du projet et des documents liés aux aménagements temporaires et permanents. Par ailleurs, le candidat de la coalition Avenir Québec dans Drummond-Boisfranc, Sébastien Schneeberger, veut porter la voix des producteurs agricoles au cours d'un prochain mandat. Il souligne que l'accès aux terres et au financement demeure l'un des principaux défis pour la relève et que le gouvernement du Québec a bonifié de 30% le programme d'appui à la relève et créé un fonds d'investissement de 100 millions de dollars pour l'établissement et le transfert d'entreprises. Le remboursement de la taxe carbone aux agriculteurs, avec une enveloppe de 41 millions de dollars, doit aussi contribuer à la réduction des coûts. Enfin, des mesures d'allègement administratif ont permis de réduire des obligations réglementaires, menant à l'économie de 30 millions de dollars annuellement, fait-il valoir. Et pour terminer, une importante collision frontale impliquant un camion-citerne et un véhicule utilitaire sport est survenue vers 18h30 hier sur l'A55 à la hauteur de Saint-Célestin au centre du Québec. Le poids lourd a pris feu sous la force de l'impact. Les premières informations ne permettent pas de savoir ce qu'il contenait. Son conducteur aurait réussi à sortir de son véhicule et n'a subi que des blessures mineures. Par contre, l'automobiliste à bord du VUS n'aurait pas réussi à s'extirper de l'habitacle. Tout laisse à croire qu'il ne s'en est pas sorti. Les policiers doivent procéder à l'analyse de la scène. C'est ce qui complète vos actualités Arsenal Média. 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
12: Journée en deux temps aujourd'hui, on aura du beau temps et peut-être un petit peu plus de temps gris, hein? Ouais, possibilité d'averse en après-midi autour de 30%, maximum de 23 aujourd'hui, ressenti de 30 par contre. Ce soir et cette nuit, 13 degrés seulement, 22 pour demain, des alternances soleil-nuage. Vendredi, samedi, c'est le beau temps qui nous attend. Gros soleil, 18 degrés pour les deux journées et on redescend encore un petit peu pour dimanche, plus intermittente, 16 seulement. Drummond, ça commence à être froid parce que dans la nuit, on parle de 6.
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12: Comment ça va la gang? S'il y en a qui viennent juste d'arriver parce qu'il est 6h31, bon café, bon déjeuner, bonne routine aussi avec les jeunes. Je sais pas si c'est déjà commencé à 6h30, probablement, hein, mon petit garçon est pas rendu à cette étape-là, mais par contre, des fois on est réveillé à cette heure-là. Inquiétez-vous pas avec ça. Ben, je veux dire, moi j'anime le matin, fait que c'est sûr et certain que je suis réveillé, mais je salue ma blonde si elle est réveillée présentement. J'espère qu'elle est capable de dormir un petit peu. 16 degrés ce matin, hein, quand même. C'est assez chaud, c'est surprenant quand on sort à l'extérieur. On a de la belle musique qui s'en vient dans les prochains instants, juste avant de parler de Taylor Swift et de Travis Kelce, qui se sont achetés un petit manoir de rien du tout. On va en reparler, mais c'est surtout la sécurité qui fait réagir là présentement, parce que ils ont installé un dispositif très très spécial pour s'assurer de leur intimité. Vous allez voir. Amir avec Rétine, juste après Marie-Mé sur le plancher. On y retourne en musique, toujours dans On passe ça de même. Je vous souhaite un excellent mercredi matin, tout le monde.

On va parler de la star internationale qui est probablement de laquelle on parle le plus à travers le monde. Je parle présentement de Taylor Swift, OK? Évidemment, elle est en couple avec Travis Kelce. Ça a fait le tour quand ils se sont mariés, là, il y a pas si longtemps que ça. Puis, bon, maintenant, on sait qu'ils se sont achetés un petit manoir du côté de l'Ohio. Un petit manoir de rien du tout, vous allez voir. Mais c'est surtout le système de sécurité autour du manoir qui fait pas mal jaser, OK? C'est quand même assez spécial. Première des choses, un petit manoir là de 8 chambres à coucher, 11 salles de bain. Je comprends pas pourquoi il y a plus de salles de bain que de chambres à coucher, honnêtement, mais regardez, on va pas trop poser de questions. C'est juste sur le côté d'un petit lac comme ça, et puis ça vient avec une pièce de jeu et un théâtre à l'intérieur du manoir, parce que pourquoi pas, tu sais? Puis, bon, on s'est installé dans un petit village qui est pas trop dérangeant, qui est un petit peu en retrait de tout ça. Ça a coûté un petit de rien du tout, là, 5,35 millions de dollars américains pour un manoir de quand même 21 000 pieds carrés. C'est assez fou. C'est assez fou. On va arrêter de le banaliser là ce matin. Mais qu'est-ce qui fait réagir le plus? C'est la sécurité, comme je l'ai déjà mentionné. Parce que, tu sais, on aurait pu engager des gardes, on aurait pu mettre une porte à l'avant, des murets, des clôtures, des grosses haies épaisses. Je sais qu'il y a beaucoup de stars américaines là qui font ce genre de pratique-là. Mais non, ils ont décidé d'installer un système de voix projetée que quand il y a quelqu'un qui s'approche trop du terrain, ça dit de reculer tout simplement. Une voix. Il y a quelqu'un qui dit « Hey, t'es trop proche, recule ». T'es sur un terrain privé. C'est sûr que ça fait le saut, tu sais, quand on promène son chien puis que le chien s'en va un petit peu trop loin sur le terrain pour faire son petit pipi matinal puis qu'on entend « Hey! » C'est assez spécial. J'avais jamais entendu parler de ça, une voix projetée comme ça qui est pas juste quelqu'un qui parle à travers un haut-parleur, là. C'est pas quelqu'un de réel. En tout cas, de ce que je comprends, c'est juste vraiment un système automatique qui détecte la présence de quelqu'un sur le terrain puis qui dit de s'en aller tout simplement. Je sais pas si ça va fonctionner non plus, parce que c'est moins concret, tu sais, que vraiment des clôtures et tout ça, mais j'imagine qu'il risque d'y en avoir aussi qui vont être installés. Et d'ailleurs, le village a déjà dit qu'il y avait déjà une présence là, de sécurité à certains endroits pour être sûr et certain là que les paparazzi deviennent pas trop envahissants pour les voisins qui, eux, ont rien demandé, on va se le dire. Là. Et ça a l'air qu'il y a d'autres célébrités qui pensent s'installer là aussi. Fait qu'il va probablement avoir beaucoup de sécurité à cet endroit-là dans les prochaines années. Pour le mieux et pour le pire, malheureusement, ça va avec. Hein. Sarah Dufour avec Baseball. Grosse chanson qui s'en vient dans quelques instants tout de suite après. Une collaboration que j'apprécie particulièrement, Stads et Perch pour Last Night. On y va avec du québécois à l'instant. À Viva!

0: Segment musical à venir, il est 6h45, vous écoutez toujours On part ça de même, j'espère que vous allez bien ce matin. Je vous encourage à passer une belle matinée avec entre autres les trois accords dans les prochains instants, toujours les vacances. On a Céline Dion qui a fait fureur du côté de la France et qui va faire fureur encore une fois ce matin sur nos ondes avec un de ses nouveaux hits, Bonjour, pardon, merci. Daniel Bélanger aussi qui s'en vient avec Rêvez mieux, bougez pas, vous êtes toujours à Viva pour On part ça de même.
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0: C'est une première heure qui se termine à l'instant. On aura les informations nationales qui s'en viennent avec Louis-Philippe Arnoirel dans quelques minutes. Après ça, tour de la météo. D'ailleurs, Louis-Philippe Arnoirel qui est en studio avec nous. Comment ça va ce matin, LP?
1: Ça va bien, puis toi?
0: Pas pire, t'as une petite voix.
1: Ça va bien, puis toi?
0: Et il fait encore assez sombre à l'extérieur. Hein? Ouais. Je m'attendais à un petit peu plus de soleil parce que c'est juste en après-midi qu'on attend
1: de
0: peut-être
1: okay.
0: de la pluie. On a 30% de chance de pluie. Fait que je m'attendais à peut-être un peu plus de soleil, mais d'après moi, ça va être en alternance, là, un peu plus gris, un peu plus ensoleillé, jusqu'à temps qu'en après-midi, on sache qu'il y aura de la pluie ou pas, finalement. Là.
1: Exactement.
0: Les nouvelles nationales, donc, qui s'en viennent, tu nous parles de quoi ce matin?
1: Là, on vient sur le face-à-face TVA qui s'est passé hier, le premier grand débat des chefs. Et d'ailleurs, on vous rappelle, là, si vous l'avez manqué, si vous voulez ça, entendre peut-être d'autres sujets qui vont être abordés au cours des prochaines semaines, le prochain, c'est ce soir. Là. C'est nouveau ce soir, voilà. Le prochain face-à-face 5 chefs. Pour la prochaine élection.
0: Et voilà, merci LP. Donc, plus de détails à venir. Tour de la météo en début d'heure. Après ça, Michael Bublé s'en vient avec Save the Last Dance for Me. Ça fait un petit moment que je l'ai pas entendu, donc ben content de l'avoir ce matin dans la programmation et la musique qu'on vous propose toujours à Viva. Alex Warren avec sa nouveauté Fever Dream. On a Véronique Dicard et Vincent Vallière aussi dans la prochaine demi-heure. Restez là, vous écoutez toujours On part ça de même.
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5: Bon mercredi, ici Louis-Philippe Arnoirel. La chef caquiste Christine Fréchette a encaissé les attaques au premier débat des chefs lors du face-à-face de TVA hier soir. Le chef péquiste Paul-Saint-Pierre Plamondon et le chef libéral Charles Milliard ont attaqué le bilan économique de la CAQ, l'accusant d'avoir gaspillé les fonds publics. La première ministre sortante a défendu son équipe renouvelée et a promis de la stabilité, de la prévisibilité et pas de référendum. La santé, le coût de la vie, la souveraineté et le français ont aussi dominé les échanges entre les cinq chefs. Un deuxième débat sera diffusé à nouveau ce soir et le dernier aura lieu le 23 septembre à Radio-Canada. La présidente de la Commission européenne, Ursula von der Leyen, affirme que l'Europe souhaite que le Canada devienne un membre associé de l'Union européenne. Madame von der Leyen a fait cette déclaration lors de son discours annuel sur l'état de l'Union au Parlement européen, alors que le premier ministre Mark Carney était dans l'auditoire. Pendant son allocution, Madame von der Leyen a fait savoir que le Canada et l'Europe doivent repenser de toute urgence leur partenariat et aller au-delà d'un simple accord de libre-échange. S'adressant directement à Monsieur Carney, elle a ensuite mentionné qu'elle aimerait travailler avec lui pour ouvrir la voie au Canada afin qu'il devienne le premier membre associé de l'Union européenne. Et pour terminer, de retour au pays, l'ancien premier ministre du Canada, Stephen Harper, approuve la décision de Mark Carney de s'être retiré des négociations commerciales avec les États-Unis. Lors de son discours de clôture au sommet canadien de l'investissement hier, M. Harper a affirmé que, bien que c'était un choix difficile, il était nécessaire puisque le Canada doit réduire sa dépendance aux États-Unis. Selon l'ancien chef conservateur, ce sera une opportunité pour le Canada de redécouvrir un programme à long terme pour la prospérité économique. Il a affirmé que le Canada ne pouvait pas laisser l'administration du président américain Donald Trump vider sa capacité industrielle de sa substance. C'est ce qui complète vos actualités Arsenal Media. Passez une bonne journée sur nos ondes.
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1: De même. 7h05, deuxième heure qui est bel et bien commencée. Comment ça va la gang? On est ensemble partout à travers le centre du Québec sur les ondes de Viva. Tommy Coderre qui est derrière le micro, bien évidemment. On parle météo rapidement. Hein? On a 15 degrés ce matin. Des possibilités d'averses seulement en après-midi à 30%. On va peut-être s'en sortir, mais je vous dirais que je pensais que ce serait un petit peu plus éclairci que ça ce matin. Et finalement, pas vraiment. Dans quelques instants, on va parler d'une mode du côté de plusieurs stars à l'international de commencer à faire quelque chose de bien, bien précis pendant leur spectacle, autant intérieur qu'extérieur. Puis honnêtement, je suis vraiment pas contre. Par contre, j'ai comme l'impression que ça pourrait offusquer certaines personnes. C'est spécial, hein? Je vous en dis pas plus. Va falloir rester là pour savoir de quoi je parle. Nouveauté musicale d'Alex Warren, Fever Dream. Dans quelques minutes, tout de suite après, Michael Bublé avec Save the Last Dance for Me. On est toujours ensemble pendant toute la matinée. Non, pas ça de même.

Il y a une mode chez les chanteurs, les artistes américains, mais je vous dirais un petit peu partout à travers le monde, là, ça commence à apparaître de plus en plus, que honnêtement, personnellement, puis là, je sais que ça va diviser les gens ce matin, mais personnellement, je trouve fantastique. 7h12 minutes, on en parle. Il y a entre autres Phoebe Bridgers, pardon, qui a banni tout simplement les cellulaires de ses concerts. C'est une tendance qui vraiment se répand, puis honnêtement, tant mieux. Tant mieux parce que j'ai l'impression que les gens ne vivent plus les concerts comme avant. On les voit à travers l'écran de nos téléphones cellulaires. Tu sais, on n'est plus connecté avec la musique sur scène. On fixe l'écran. C'est comme si on le regardait à la télé finalement pour pouvoir le filmer. Puis honnêtement, entre vous et moi, quand on prend des vidéos, des photos de concerts comme ça, est-ce qu'on les regarde vraiment après? Je vous pose la question, puis en toute honnêteté, tu sais, je l'ai déjà fait. J'ai été voir The Offspring, j'ai été voir Shinedown, j'ai été voir ben des festivals pendant l'été aussi, puis tu sais, mais oui, c'est le fun, les vidéos puis les photos, mais de temps en temps, t'y regardes, puis pas tant que ça, tu sais, au lieu de vivre pleinement le moment, puis je me dis que, tu sais, des concerts, là, dans lesquels les téléphones sont bannis tout simplement, ben, ça fait en sorte que t'es même pas tenté de le regarder. Tu prendras pas tes appels, tu prendras pas tes messages, tes textos non plus, tu regarderas pas tes notifications de manière inutile. Il y en a pas de ça. Il y en a juste plus. Il y a pas de sonnerie qui sonne à côté de toi. Il y a pas de personne qui essaie de parler plus fort que les autres parce que il a décidé d'ouvrir un appel vidéo là pour montrer ce qui se passe sur scène à quelqu'un qui est chez eux dans son lit. Il y en aura plus de ça. Ça règle le problème. Puis c'est une question de respect aussi pour les artistes. Deux choses, par exemple. Il y aurait deux petites exceptions que je mettrais, puis je sais pas si c'est déjà en place dans certains spectacles là, d'artistes qui, comme elles, là, ont décidé de bannir les téléphones cellulaires. Moi, je permettrais, pendant certaines chansons, mettons, clés du spectacle, d'allumer le flash du téléphone. Tu sais, pour faire une espèce de bain de lumière, parce qu'avant, c'était un briquet, mais maintenant, c'est plus tout le monde qui traîne ça sur eux. Donc, ça s'est transformé au fil des années avec le flash de téléphone. Puis, honnêtement, ça crée des moments fantastiques. Ça, c'est le genre de choses que tu veux prendre en vidéo. Et ça m'amène à mon deuxième point. Peut-être prévoir, à la fin du festival, une ou deux chansons où l'artiste, carrément, sur scène, dit: c'est le moment, sortez vos téléphones, c'est là où je vous permets de filmer, de faire des directs sur les réseaux sociaux, de faire tout ce que vous voulez, faites de la promotion, parlez-en du spectacle, c'est maintenant que ça se passe. J'ai été voir entre autres des spectacles style cabaret là, du côté de Montréal, et c'est ça, c'était comme ça que ça se passait. Pendant tout le spectacle, on pouvait pas prendre de photos, on pouvait pas filmer, et à la toute fin, il y a un moment où l'animateur a dit carrément sur scène: là, sortez vos téléphones, c'est le temps de vous gâter, c'est le temps de filmer là vraiment ce qui se passe sur scène. J'ai trouvé ça génial. C'était fantastique. 7h15 minutes, textez-moi qu'est-ce que vous en pensez de ça. Est-ce que vous êtes capable de passer 2-3 heures de spectacle autant intérieur qu'extérieur sans prendre votre téléphone, ou pour vous c'est un manque de respect parce que vous avez payé votre billet, donc vous avez le droit de tu sais prendre des photos puis vous rappeler ce moment-là. Je pense que les deux parties de ce débat-là se défendent. Mais je pense que je suis un petit peu plus ce matin du côté de bannir les téléphones. Ouais, peut-être que je suis un petit peu vieux jeu puis que la nouvelle génération sera pas d'accord, mais je pense que je pense plus par là. Vincent Vallière avec On va s'aimer encore, ça s'en vient juste après Véronique Dicker avec Feel Happy. Vous écoutez toujours On part ça de même.

0: Imaginez passer 11 ans de votre vie à combattre un cancer pour finalement vous faire révéler que vous en avez jamais eu un. C'est épouvantable et c'est d'ailleurs l'histoire d'une fille qui a vu sa vie être chamboulée pour absolument rien. C'est fou tout ce que ça apporte aussi dans son quotidien là. Les dernières années sont passées, elle pourra plus les récupérer. On va en parler plus en détail dans quelques minutes après le tour des informations locales et de la météo. Vous êtes toujours dans On part ça de même sur les ondes de Viva. Brian Adams, Sia, GF Posé, tout ça s'en vient toujours dans On part ça de même.
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14: Bon mercredi, ici Louis-Philippe Arnoirel. Les candidats du Parti québécois à Drummondville, Nathalie Bisaillon dans Marie Lacoste et Charles Page dans Drummond-Boisfranc, ont pris 3 engagements en matière de santé dans la région. Ils veulent d'une part prioriser la construction du nouvel hôpital régional de Drummondville, rappelant que le parti a donné son appui au projet dès 2024. La proposition de créer une région socio-sanitaire distincte au centre du Québec, séparée de la Mauricie, est aussi maintenue afin de décentraliser le réseau de la santé et des services sociaux. Les candidats appuient finalement la coalition pour un nouvel hôpital en réclamant la publication du plan clinique, de l'échéancier complet du projet et des documents liés aux aménagements temporaires et permanents. Par ailleurs, le candidat de la coalition Avenir Québec d'Andromonde-Boisfranc, Sébastien Schneeberger, veut porter la voix des producteurs agricoles au cours d'un prochain mandat. Il souligne que l'accès aux terres et au financement demeure l'un des principaux défis pour la relève et que le gouvernement du Québec a bonifié de 30% le programme d'appui à la relève et créé un fonds d'investissement de 100 millions de dollars pour l'établissement et le transfert d'entreprises. Le remboursement de la taxe carbone aux agriculteurs, avec une enveloppe de 41 millions de dollars, doit aussi contribuer à la réduction des coûts. Enfin, des mesures d'allègement administratif ont permis de réduire des obligations réglementaires, menant à l'économie de 30 millions de dollars annuellement, fait-il valoir. Et pour terminer, une importante collision frontale impliquant un camion citerne et un véhicule utilitaire sport est survenue vers 18h30 hier sur l'A55 à la hauteur de Saint-Célestin au centre du Québec. Le poids lourd a pris feu sous la force de l'impact. Les premières informations ne permettent pas de savoir ce qu'il contenait. Son conducteur aurait réussi à sortir de son véhicule et n'a subi que des blessures mineures. Par contre, l'automobiliste à bord du VUS n'aurait pas réussi à s'extirper de l'habitacle, tout laisse à croire qu'il ne s'en est pas sorti. Les policiers doivent procéder à l'analyse de la scène. C'est ce qui complète vos actualités Arsenal Média. 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
15: C'est quand même une matinée assez confortable ce matin. On attend 23 aujourd'hui. Par contre, les ressentis vont monter jusqu'à 30 degrés aujourd'hui. Donc oui, ça va être chaud. Par contre, ce sera humide. On a des possibilités d'averses à 30% pour l'après-midi. Ce soir et cette nuit, 13 degrés seulement sur Drummondville. Pour demain, des alternances soleil-nuages autour de 22. On redescend encore un peu pour vendredi et samedi, 18. Par contre, 100% soleil. Et dimanche, finalement, 16. Pluie intermittente, 6 dans la nuit de dimanche. 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
15: Comme je l'ai mentionné tantôt, dans quelques minutes, on va parler d'une vie qui a totalement été gâchée par un faux diagnostic. Ouais, quelqu'un qui s'est fait dire, quand elle était encore quand même assez jeune, qu'elle avait un cancer, une tumeur, et finalement, c'était faux. C'est fou! J'espère que la personne qui a fait ce faux diagnostic-là va être poursuivie. Et d'ailleurs, je vais vous en parler plus en détail. C'est pas la seule. C'est ça qui est le plus fou dans l'histoire. Tout ça, ça s'en vient toujours dans On part ça de même. Tommy Kader qui est avec vous ce matin, 7h30. Est-ce que vous venez d'arriver avec nous? Salutations là à Michel et à Maryse aussi qui m'ont texté ce matin un petit coucou. Là, il y a quelques instants, j'ai pas eu le temps de vous répondre, mais ça s'en vient. Je réponds à tout le monde toujours si vous prenez le temps de m'écrire là le matin. Brian Adams avec Me Voilà dans quelques minutes, juste après Sia Unstoppable. Puis après ça, on se parle de cette histoire-là qui est tiré par les cheveux et qui est malheureusement très, très réel de faux diagnostics. Toujours, à Viva!

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3: 7h38, la majorité d'entre nous connaît quelqu'un, de près ou de loin, là, qui a eu un cancer ou qui a combattu cette maladie-là, qui malheureusement a perdu son combat ou l'a gagné, ou tu sais, peu importe, c'est sûr et certain qu'on connaît au moins une histoire de près ou de loin. Et si c'est pas le cas, tant mieux pour vous, je vous le souhaite jamais. C'est épouvantable comme situation, bien évidemment. Et puis recevoir un diagnostic, ça doit être toute une épreuve à vivre personnellement. Tu sais, c'est sûr que pour son entourage c'est difficile, mais la personne qui reçoit le diagnostic, évidemment, c'est celle qui est le plus touchée par la nouvelle. Il y a une femme qui s'appelle Becky Jones, qui a reçu un diagnostic de tumeur au cerveau, alors qu'elle avait 21 ans. Après 11 ans de chimiothérapie, on lui a déclaré que, finalement, elle a jamais eu de cancer. Jamais. C'était un faux diagnostic qui est sorti donc en 2012. Elle avait 21 ans à l'époque. Ça vient de l'hôpital universitaire de Coventry, c'est au Royaume-Uni que ça se passe. Puis bon, maintenant, son professionnel de la santé là, qui lui a diagnostiqué ce cancer-là, a pris sa retraite tout simplement. Et donc, tous les dossiers de cancer de ses clients ont été réévalués. C'est une procédure de base, ça a l'air là. Je sais pas, je suis pas un expert là-dedans, mais ça a l'air que c'est comme ça que ça se passe. Et on s'est rendu compte que finalement, elle a jamais eu de cancer. De la chimiothérapie pendant 11 ans, à subir toutes les conséquences de ça. On parle de nausées en permanence, on parle de douleurs à l'estomac, de perte de cheveux, de grosse fatigue aussi, à s'empêcher là de participer à des événements familiaux et sociaux parce qu'elle avait peur d'attraper une infection, puis de finalement que ça se complique et d'en mourir carrément. Son permis de conduire lui a été retiré. On lui a annoncé qu'elle pourrait jamais tomber enceinte. À l'époque, elle avait un copain là avec lequel elle voulait bâtir une vie. C'est épouvantable de mettre tout ça de côté puis de subir les conséquences de traitements dont elle a pas besoin pendant 11 ans. Avant de se faire dire que finalement elle a pas de cancer. Puis ça dit en plus dans la nouvelle là que si on avait approfondi un petit peu la recherche, que peut-être le docteur en avait parlé à certains de ses collègues, on aurait pu prévenir tout ça puis se rendre compte que hey, finalement c'est un mauvais diagnostic là, on va pas de l'avant avec tous les traitements qui sont nécessaires et tout ça. Il y a une autre dame qui a vécu la même chose, elle, pendant 4 ans, puis c'est une Canadienne en passant. Puis bon, on se rend compte que il y a 40 autres personnes qui ont porté plainte contre l'établissement après avoir reçu des traitements anticancéreux injustifiés ou prolongés. C'est épouvantable. Pour de vrai, il faut qu'il y ait quelque chose qui soit révisé et tout ça. Ça change des vies, là. On parle de 11 ans de traitement. Moi, ça m'a jeté à terre ce matin quand j'ai lu la nouvelle là. C'était sûr et certain que j'allais vous en parler. J'ai tassé un autre sujet. Je me suis dit, il faut absolument en parler. Si jamais vous connaissez des gens qui sont au Royaume-Uni, ce qui est quand même des chances faibles, on va se le dire, dites-leur de jamais aller de ce côté-là. Là, je veux pas parler en mal de l'établissement, mais clairement, s'il y a 40 personnes qui ont fait des plaintes pour des traitements cancéreux, anticancéreux, qui sont injustifiés, c'est parce qu'il y a une lacune. Il y a quelque chose qui s'est passé. Puis, tu sais, l'histoire dit pas que si les 40 plaintes portent pour le même docteur, fait que ça se peut que ça soit tout simplement là l'établissement qui soit en faute, peut-être un défaut technique, une machine qui donne des mauvais résultats. Je sais pas, mais moi je trouve ça inacceptable, inadmissible. Puis honnêtement, j'espère qu'elle va gagner sa cause. Maintenant, elle a repris sa vie en main là. Elle a 2 enfants, puis elle va de l'avant là avec son futur sans avoir à subir des traitements qui ont servi à rien finalement. Fait que j'espère vraiment qu'elle va réussir à passer à travers de cette épreuve là. Puis j'ai hâte de voir, je vais essayer de suivre ça attentivement là, si elle va gagner son combat là, puis sa poursuite ou non. JF posé avec Emmêlé dans ses cheveux. On retourne en musique à l'instant. Vous écoutez toujours On passe ça de même. Épouvantable comme situation.

0: 7h47, on y retourne en musique avec un petit segment musical, hein? Ella Langley avec Be Her, Ella Langley qui continue de tout rafler, elle est excellente, je l'adore d'ailleurs. À chaque fois que je la fais jouer, je reçois des messages me demandant, c'est qui elle? C'est quoi le nom de sa chanson? C'est Be Her, Ella Langley, E-L-L-A, allez voir ça, elle est fantastique. Nouveauté musicale aussi de Laetitia Jiménez pour Destinos, ça joue dans quelques minutes, toujours à Viva, restez là, on part ça de même.
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0: Louis-Philippe Arnaud-Harel qui est avec nous en studio. Comment ça va, LP?
1: Ça va bien, puis toi?
0: Pas pire.
1: As-tu écouté le débat hier?
0: Non.
1: Non?
0: Non, hier, j'étais à une soirée pour un lancement de saison de...
1: C'est vrai!
0: Ouais. Fait que non, j'ai pas écouté partout le débat. Mais la soirée, c'est pas fini si tard que ça. Quand je suis retourné à la maison, ça jouait à la télé.
1: Mm-hmm.
0: Mais tu sais, de là à dire que je sais de quoi il s'est jasé, pas tant que ça.
1: Puis d'habitude, les bons bouts, en tout cas, les bouts que le monde... parle le lendemain puis qui retiennent l'attention, souvent c'est dans les, tu sais, on dit que c'est le 2, 3, 4, 5 premières minutes là qui sont bien importantes d'habitude.
0: Ah ouais?
1: Ben oui, parce qu'après ça le monde y arrête d'écouter, le monde arrête, tu sais, à un moment donné c'est comme ok,
0: moi,
1: c'est bon,
0: moi j'aurais cru que ce serait l'inverse, que tu sais, plus la soirée avance, plus les chefs, tu sais, se dégênent puis se lancent un peu plus de pique puis tout ça.
1: Je suis d'accord avec ça, mais du côté de l'auditoire de manière générale, qu'est-ce qu'on va retenir, tu sais, si tu
0: c'est
1: pars en trombe là,
0: okay,
1: tu as pas mal plus de chances de laisser de donner une impression puis une bonne impression.
0: Ok,
1: là,
0: est-ce que t'en parles? Dans ton bulletin d'information,
1: oui,
0: nationale.
1: On vient dans quelques instants. C'est Christine Fréchette qui a été la cible de plusieurs des autres chefs. On fait un tour de l'actualité. Là.
0: Ok, excellent. Merci LP. Donc bulletin d'information nationale dans quelques minutes tout de suite après. Un petit tour rapide de la météo en début d'heure. Là, question de savoir ça va ressembler à quoi. On va peut-être avoir un peu de beau temps, puis peut-être qu'en après-midi finalement ça va se regâcher un petit peu. On a Émilie Lainès aussi, des conseils d'Émilie qui va s'en venir en studio pour nous parler de son entreprise dans quelques instants. Toujours à vivre, à rester là.
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5: Bon mercredi, ici Louis-Philippe Arnoirel. La chef caquiste Christine Fréchette a encaissé les attaques au premier débat des chefs lors du face-à-face de TVA hier soir. Le chef péquiste Paul Saint-Pierre Plamondon et le chef libéral Charles Milliard ont attaqué le bilan économique de la

0: Alors que le premier ministre Mark Carney était dans l'auditoire, pendant son allocution, Mme von der Leyen a fait savoir que le Canada et l'Europe doivent repenser de toute urgence leur partenariat et aller au-delà d'un simple accord de libre-échange. S'adressant directement à M. Carney, elle a ensuite mentionné qu'elle aimerait travailler avec lui pour ouvrir la voie au Canada afin qu'il devienne le premier membre associé de l'Union européenne. Et pour terminer, de retour au pays, l'ancien premier ministre du Canada, Stephen Harper, approuve la décision de Mark Carney de s'être retiré des négociations commerciales avec les États-Unis. Lors de son discours de clôture au Sommet canadien de l'investissement hier, M. Harper a affirmé que, bien que c'était un choix difficile, il était nécessaire puisque le Canada doit réduire sa dépendance aux États-Unis. Selon l'ancien chef conservateur, ce sera une opportunité pour le Canada de redécouvrir un programme à long terme pour la prospérité économique. Il a affirmé que le Canada ne pouvait pas laisser l'administration du président américain Donald Trump vider sa capacité industrielle de sa substance. C'est ce qui complète vos actualités Arsenal Média. Passez une bonne journée sur nos ondes.
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1: 8h04, c'est reparti pour notre dernier 45 ensemble. Plutôt, il en reste 40. On perdra pas trop de temps. On va faire un petit tour rapide là de la météo ensemble. On est à 15 ce matin. On attend 23 pour la journée. Ressenti 30. Fait que oui, ça va être une journée chaude. Par contre, comme vous pouvez le voir là à l'extérieur, c'est encore un peu plus sombre ce matin. On a un 30% de possibilité d'averse en après-midi. En attendant, j'imagine que ce sera pas plein soleil là pour l'avant-midi. Mais quand même, on aura peut-être des éclairs. Si on se croise les doigts. 13 degrés pour cette nuit, 12 pour la nuit prochaine et à partir de vendredi, ça descend drastiquement. On parle de 7 pour vendredi et samedi et dimanche, 6 degrés dans la nuit. Attention, pour jeudi demain, 22, alternance soleil-nuage, vendredi, samedi, gros soleil, 18 et 16 finalement pour dimanche avec une pluie en intermittence. On a le temps de une ou deux petites chansons avant de parler avec Émilie Lainès ce matin pour les conseils d'Émilie et on va faire ça vite parce qu'on aura notre invité un petit peu plus tard. Donc restez là. Tears for Fears avec Everybody Wants to Rule the World. Ça s'en vient après Used to Be Young, Miley Cyrus à Viva.

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2: Vous écoutez toujours On part ça de même, Tommy Coderre qui vous accompagne ce matin. Et en studio avec moi, j'ai la chance de m'entretenir avec Émilie Lénès des conseils d'Émilie. Comment ça va ce matin?
3: Ça va bien, Tom.
2: Ça
3: merci.
2: Va super bien. Écoute, je te pose la question parce que on se connaît pas tant que ça. On s'est déjà croisés par-ci par-là, mais c'est la première fois qu'on se parle en onde.
3: Oui.
2: Est-ce que tu veux juste prendre le temps de peut-être parler de ton entreprise, parler de toi, juste avant de rentrer dans le sujet pour aujourd'hui?
3: Ben oui, avec plaisir. Dans le fond, moi, je suis artiste maquilleur professionnel depuis plus de 13 ans. Les conseils d'Émilie, c'est vraiment mon entreprise, c'est-à-dire vous pouvez me suivre sur les réseaux avec ce nom-là, c'est-à-dire Facebook, Instagram, Google même, là, vous écrivez les conseils
2: partout.
3: D'Émilie. Vous arrivez, exactement, vous arrivez sur ma boutique en ligne. Je suis artiste maquilleur, c'est-à-dire que je fais des contrats, je vis du maquillage. Fait que vraiment, là, je maquille, oui, à tous les jours. Je peux faire des cours de maquillage privés, je peux donner des ateliers à domicile. Là, je suis dans la saison de mariage présentement,
2: mais
3: je fais
2: oui,
3: les balles
2: sûr.
3: De finition. Mais je travaille aussi pour des photographes, fait que je fais beaucoup de tournages aussi, ou des photographes là vraiment partout. Je me déplace à Saint-Hyacinthe, je me déplace partout. Contrats corporatifs aussi. Fait que c'est vraiment mon, tu sais, je suis vraiment dans le maquillage beauté. C'est vraiment ça mon range, je te dirais. puis sinon, ben, c'est ça, les cours de maquillage, là. Ça, c'est une grosse partie, là. Comme là, l'automne s'en vient, l'hiver s'en vient. Fait que là, je retombe dans l'éducation, je vais dire, là.
2: L'éducation. Ouais. OK. Puis là, t'as parlé, tu sais, de mariage, t'as parlé aussi de bal de finissant et tout ça. Ça veut dire que tu touches un peu à tout ce qui est maquillage de jeune jusqu'à plus vieux, mettons.
3: Exactement.
2: Okay.
3: Oui, autant pour de la jeune fille jusqu'à la femme peau mature, là, parce que même j'ai une photographe, là, que elle a fait juste des femmes de 50 ans et plus. Fait que, tu sais, avec elle, je maquille des femmes, c'est sûr, de cet âge-là. Mais versus dans les mariages, je vais avoir les grands-mamans aussi, tu sais, je vais maquiller vraiment plusieurs personnes. Mais moi, c'est vraiment le maquillage beauté, c'est-à-dire naturel, mais je fais ressortir la beauté de la femme. Fait que moi, je fais pas de clown.
2: Tu sais, souvent,
3: je vais dire, là, mon slogan, c'est moi, je fais pas de clown.
2: Halloween s'en vient, c'est moins
3: non,
2: ça.
3: Non, je me cache.
2: OK, c'est bon.
3: Je ferme mes rideaux. Tu sais, oui, j'ai fait le cours là-dedans. J'ai, j'ai tout mon, en tant que diplôme d'artiste maquillage, j'ai vraiment tout fait les formations pour ça, mais j'aime pas ça faire ça.
2: Okay.
3: Fait que moi, c'est vraiment rendre la femme belle, tu sais, faire ressortir ses yeux, c'est vraiment ça qui
2: t'accroche.
3: Qui m'accroche, exactement.
2: Okay,
3: oui,
2: parfait.
3: C'est ça.
2: Ouais. Tu me disais à micro fermé que là, tu commences à offrir des cours pour les jeunes qui veulent s'apprivoiser le maquillage, puis commencer à peut-être développer une passion là-dedans. Est-ce que c'est déjà commencé? Est-ce qu'on peut s'inscrire?
3: Non, oui, puis non. Hein?
2: J'ai posé trop de questions.
3: C'est excellent. Dans le fond, c'est beaucoup de mamans, parce que justement, ma clientèle m'informe, eux autres, ils se maquillent, puis moi, je suis en live à chaque semaine, à peu près, environ. Tu sais, je fais des lives.
2: Sur les réseaux sociaux?
3: Oui, sur les réseaux sociaux. Puis c'est souvent les mamans, mais les jeunes filles m'écoutent aussi. Puis là, moi aussi, j'aimerais ça me maquiller.
2: Ben oui, c'est ça.
3: Là, les mamans,
2: maman.
3: Ben oui, puis c'est correct. Puis dans le fond, l'année passée, j'ai développé une gamme de soins de peau pour les jeunes filles. Parce que justement, j'ai une nièce qui a 10 ans, puis qu'elle me regarde, puis elle aimerait ça faire comme je fais. Fait que j'ai développé vraiment une gamme de produits pour soins de peau. Je t'en reparlerai prochainement. Une gamme pour les jeunes filles. Que ça, c'était vraiment juste un nettoyant puis une crème. Tu sais qu'il y a aucun agent d'anti-vieillissement. C'est ça, vraiment de base, que les jeunes filles pouvaient le faire. Mais là, le maquillage reste encore mon dada aussi.
2: Ben oui.
3: Puis là, c'est les mamans qui m'ont demandé, là, les 13 à 17 ans. Tu sais, là, eux autres, ils veulent se maquiller, mais là, on en voit de toutes sortes, là, aussi, sur YouTube, de ce genre. Fait que c'est pour ça que j'ai développé un atelier que je vais offrir une journée. C'est le 5 octobre.
2: Okay.
3: C'est via Teams. Fait que à grandeur du Québec.
2: Vous pas besoin de se déplacer.
3: Non, c'est ça. Ça va être vraiment un rendez-vous. C'est un 12 heures avec moi. Il y a quand même des places limitées parce que je veux répondre à toutes les jeunes filles. Puis c'est vraiment pour les jeunes filles de 13 à 17 ans.
2: Ah,
3: fait
2: c'est
3: que ça
2: le
3: va
2: fun.
3: Être vraiment un cours de maquillage adapté pour eux. Fait que oui, vous pouvez déjà vous inscrire via mon site lesconseilsdemilie.com. Puis ou sinon vous m'écrivez puis je vais vous envoyer le lien, il y a pas de problème.
2: T'es accessible.
3: Oui, je suis très accessible. Fait que puis c'est vraiment un cours pour apprendre à se maquiller, tu sais, apprendre à faire les bonnes techniques, parce que des fois, on regarde des vidéos puis on essaye de le refaire, mais ils parlent pas des quantités, ils parlent pas des dates de péremption, ils parlent pas de même est-ce que c'est le bon produit adapté pour toi aussi, les couleurs, la morphologie.
2: C'est pas des professionnels. C'est le fun, les réseaux sociaux puis tout ça, mais c'est pas du monde qui ont étudié là-dedans du tout.
3: Exactement, c'est ça. Puis en même temps, c'est pas nécessairement adapté pour la jeune fille, jeune adolescente aussi. Fait que c'est vraiment pour ça que j'ai développé cet atelier-là, pour justement leur donner la bonne base là en maquillage,
2: pour
3: qu'après
2: pour
3: ça, là, exactement. Après ça, ils vont pouvoir bâtir leur trousse, mais au moins cette journée-là, on va vraiment partir avec des bonnes bases, des bonnes fondations. Fait qu'ils vont savoir comment que les pinceaux, lesquels travaillent quoi, les bons produits, la bonne quantité, c'est ça, la morphologie, les techniques aussi là, comment qu'on travaille notre blush en crème, on se barre tout ça avec nos doigts, qu'est-ce qu'on fait?
2: Je te fais confiance, moi, je connais rien là-dedans personnellement. Je sais que tantôt t'as parlé aussi de mariage, puis là, je pense qu'on peut déjà commencer à te réserver pour la saison prochaine.
3: Ah oui, ben déjà, ma saison, je termine prochainement ma saison au mois d'octobre, fait que je suis vraiment dans cette grosse période.
2: Boom,
3: moi, j'étais encore dans le mariage, je pleure à toutes les fins de semaine. Je pleure de joie.
2: Mais
3: là,
2: au moins, tu peux refaire ton maquillage sans problème.
3: J'ai des très beaux moments, vraiment, ces temps-ci. Fait que pour l'année prochaine, 2027, dans le fond, je prends déjà les réservations, là, c'est déjà commencé, mais c'est ça. Fait que là, présentement, je prédis qu'il me reste septembre, là, il me reste des places, là, pour 2027.
2: Okay. Ouais. Hey, ben, merci, Émilie, d'être passée. Veux-tu redonner tes réseaux sociaux, ton site internet?
3: 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Fait que autant sur Facebook, Instagram, Google, c'est vraiment partout, là. Lesconseilsdemilie.com, c'est la meilleure façon de me rejoindre. Ou si vous voulez me contacter personnellement, c'est vraiment lesconseilsdemilie.
2: OK.
3: C'est tout.
2: Ben, merci. Alors, on va s'en jaser de toute façon. Bien hâte de te revoir en studio.
3: Ben, merci, Tom. Bonne journée.

0: 8h22 dans quelques instants, tour de l'actualité locale. Après ça, on va parler météo pour une dernière fois ensemble ce matin. Question de savoir, est-ce qu'on va en avoir un peu de soleil finalement aujourd'hui ou pas, hein? Puis un peu plus tard, des invités encore pour l'émission. C'est loin d'être fini. K-pop Demon Hunters, France d'amour, Ariane Moffat, restez là. À Viva, bon matin.
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9: Bon mercredi, ici Louis-Philippe Arnoirel. Les candidats du Parti québécois à Drummondville, Nathalie Bisaillon dans Marie Lacoste et Charles Page dans Drummond-Boisfranc, ont pris 3 engagements en matière de santé dans la région. Ils veulent d'une part prioriser la construction du nouvel hôpital régional de Drummondville, rappelant que le parti a donné son appui au projet dès 2024. La proposition de créer une région socio-sanitaire distincte au centre du Québec, séparée de la Mauricie, est aussi maintenue afin de décentraliser le réseau de la santé et des services sociaux. Les candidats appuient finalement la coalition pour un nouvel hôpital en réclamant la publication du plan clinique, de l'échéancier complet du projet et des documents liés aux aménagements temporaires et permanents. Par ailleurs, le candidat de la coalition Avenir Québec dans Drummond-Boisfranc, Sébastien Schneeberger, veut porter la voix des producteurs agricoles au cours d'un prochain mandat. Il souligne que l'accès aux terres et au financement demeure l'un des principaux défis pour la relève et que le gouvernement du Québec a bonifié de 30% le programme d'appui à la relève et créé un fonds d'investissement de 100 millions de dollars pour l'établissement et le transfert d'entreprises. Le remboursement de la taxe carbone aux agriculteurs, avec une enveloppe de 41 millions de dollars, doit aussi contribuer à la réduction des coûts. Enfin, des mesures d'allègement administratif ont permis de réduire des obligations réglementaires, menant à l'économie de 30 millions de dollars annuellement, fait-il valoir. Et pour terminer, une importante collision frontale impliquant un camion citerne et un véhicule utilitaire sport est survenue vers 18h30 hier sur l'A55 à la hauteur de Saint-Célestin au centre du Québec. Le poids lourd a pris feu sous la force de l'impact. Les premières informations ne permettent pas de savoir ce qu'il contenait. Son conducteur aurait réussi à sortir de son véhicule et n'a subi que des blessures mineures. Par contre, l'automobiliste à bord du VUS n'aurait pas réussi à s'extirper de l'habitacle. Tout laisse à croire qu'il ne s'en est pas sorti. Les policiers doivent procéder à l'analyse de la scène. C'est ce qui complète vos actualités Arsenal Média. 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
6: On regarde une dernière fois, ça va ressembler à quoi côté température aujourd'hui, Drummond? On parle de 23 degrés. Des possibilités d'averses qui sont seulement à 30% et seulement pour l'après-midi. D'ici là, ce sera probablement un peu de beau temps, un peu de temps gris. On verra bien. Ce soir et cette nuit, on parle de 13 partiellement nuageux. En passant pour la journée, ressenti 30 degrés. Donc, il va faire chaud aujourd'hui. Pour demain, jeudi, 22, alternance soleil-nuages. Ensuite, il y en a peu de nuages pour vendredi et samedi. 100% soleil, 18 degrés pour les deux journées. Et dans la nuit, 7 pour les deux journées aussi. C'est vraiment un copier-coller. Dimanche, un peu de pluie intermittente. On passe à 16 degrés et 6 dans la nuit. Pour la semaine prochaine, on reste d'ailleurs dans les mêmes températures, là, autour de 17 pour lundi et mardi.
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6: Hier, j'étais à la soirée de lancement pour la saison, évidemment, 2026-2027 de la Maison des Arts de Drummondville. C'était une méchante belle soirée. Pour de vrai, j'ai eu du gros, gros fun. D'ailleurs, on va en parler avec Amira Abachi là, dans quelques instants. Ça risque d'être vraiment le fun de découvrir un petit peu avec vous là qui seront les artistes qui vont passer à la Maison des Arts au courant des prochaines semaines, des prochains mois. C'est le temps maintenant, d'ailleurs, de se rendre sur le site Internet d'Arts Drummondville pour essayer de mettre la main sur les meilleurs billets parce que oui, c'est déjà en vente tout ça. Hein? Soit dit en passant, c'est un rendez-vous dans à peu près moins de 5 minutes. 3 minutes, mettons, on parle avec Amira. Merci, bonsoir, ça va être réglé. D'ailleurs, on a K-Pop The Monitors qui s'en vient avec Golden. Ça risque de faire plaisir à bien des jeunes ce matin. France d'amour aussi, un petit peu plus tard dans l'heure avec Je n'irai pas ailleurs parce que oui, le show achève, on va pas se le cacher. Il reste pas mal moins de temps qu'il en restait depuis ce matin 6 heures, mais c'est pas terminé. 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Bougez pas.

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1: Comme vous l'avez entendu, Amira Abachi qui est en studio avec moi. Comment ça va ce matin?
2: Ça va super bien, toi?
1: Ça va super bien. Moi, j'aime ça t'avoir en studio. C'est tout le temps le fun.
2: Écoute,
1: ça donne un
2: trip,
1: petit pep à mon matin.
2: Un petit pep de la fille, rayon de soleil qui vient.
1: Une fois par semaine, je commence. Je sais qu'Amira s'en vient. Je compte les minutes, là.
2: Ah, oh, t'es fait. J'aime ça être avec toi, moi
1: on
2: aussi.
1: On y va pour le segment pour la Maison des Arts.
2: Oui.
1: Tu nous proposes des spectacles qui sont à venir. La parole est à toi.
2: Merci. Donc, grosse semaine un peu nostalgique. Donc, je démarre ça avec Clément Jacques. On l'a connu, Clément, à la voix en 2020. Il était dans l'équipe de Cœur de Pirate, mais c'est un auteur, compositeur, interprète qui a sa musique et donc qui présente son 5e album quand même sur scène. C'est, on le dit, d'une qualité exceptionnelle de par ses textes, de par sa musique et ses interprétations. C'est aussi réalisé par David Laflèche. David Laflèche, on le connaît, qui a été le chum de Marie-Mé pendant des années, qui est un grand réalisateur de musique et qui est lui-même un musicien country. Et la musique de Clément Jacques a des sonorités country. Et il a fait plusieurs covers de chansons, même s'il a ses propres textes, dont une chanson qu'on connaît avec Patrick Normand, qui est la reprise de Father and Son. Mais celle que je vous ai sortie, c'est Picture avec Marie-Mé.
1: Avec Marie-Mé. C'est incroyable.
2: Vous allez l'adorer.
1: Mais cette chanson-là est en train de partir une carrière country pour Marie-Mé aussi. Là.
2: 100%.
1: Ça a tellement pogné qu'on en est rendu là.
2: Oui, oui. Puis Marie-Mé avait aussi fait le cover de Tennessee Whiskey. Donc, je pense qu'elle a un intérêt pour ça. Et avec son duo avec Clément Jacques, ben ça rehausse le tout.
1: On écoute un petit extrait.

0: Ça a tellement l'air facile pour lui de chanter en plus. Moi, ça me fâche, ça.
1: Ça nous rend dans le cœur. Ben oui, mais écoute, c'est un artiste, il est
0: ben
1: bon.
0: Ben c'est ça, exactement. OK, deuxième proposition.
1: Martin Levac, on le connaît, qui depuis des années fait des spectacles sur Phil Collins. Donc cette fois-ci, c'est Phil Collins et Genesis, pour l'avoir vu très fréquemment. Non seulement il a la même voix, on va l'entendre dans quelques secondes, mais... il est pareil, physiquement.
0: Ah ouais? Oui. Sur scène, c'est à s'y méprendre?
1: C'est à s'y méprendre, et sur scène, il est au drum comme Phil Collins, parce qu'on sait que Phil, c'est un drummer qui est aussi le chanteur du groupe. Moi, ça me fascine. Déjà, je comprends pas les drummers, comment ils font pour synchroniser
0: coordonner leur mouvement.
1: Puis là, faut que tu chantes. En tout cas, bref, on voit que j'ai pas de talent de musicienne. Je vais laisser ça à Martin Levac, qui retrace la carrière, comme je disais, de Phil Collins jusqu'à Genesis. Et je vous ai sorti l'extrait. On a un parmi tant d'autres, mais c'est Another Day in Paradise.
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1: C'est-tu bon?
0: Tu m'avais dit, mettons, que c'était un extrait vraiment de Phil. Je l'aurais cru.
1: Je sais.
0: Là, c'est parce que je le sais, c'est moi qui ai parti de l'extrait. Oui.
1: Tu peux vérifier que c'est vrai. Ça
0: c'est incroyable.
1: Mais c'est incroyable. Et je termine avec ce samedi 19 septembre, retour de la chicane, Tommy. Comprends-tu que je vais être la première à chanter toutes les tunes dans
0: c'est
1: la salle?
0: Sûr.
1: Donc, on sait maintenant la chicane, Boom Desjardins est toujours là, avec Jean-Marc Couture, qu'on connaît bien, et Éric Maheu, notre Maheu de drummer qu'on aime tant.
0: L'homme de tous les talents.
1: L'homme de tous les talents. On va bien sûr entendre ce soir-là tous les grands succès de la chicane. Assurément des succès aussi solo de Boom et du cover, parce qu'on le sait, il a fait chanteur masqué aussi. Ouais. Donc voilà, c'était obligé. C'est calvaire.
0: La
1: toune. C'est la toune.
0: La toune.

0: Il existe à quelque part dans ce monde un enregistrement de moi à 3 ans qui chante cette tune-là.
1: Je veux immédiatement que tu me sortes cet extrait.
0: Je te mettrai en lien avec ma mère, c'est elle qui l'a, si elle l'a encore.
1: C'est parfait.
0: Mais ouais, c'est une des premières tunes que j'ai appris à chanter.
1: C'est fou, hein? Moi, je veux l'entendre, mais vas-y.
0: Il chante pas mal mieux que moi, fait que vous irez le voir. Puis peut-être qu'à un moment donné, si je l'oublie pas, je vous ferai jouer un petit extrait
1: de
0: Bébé Tommy.
1: Bébé Tommy.
0: Peut-être la semaine prochaine. Début de la prochaine chronique.
1: Trop grand plaisir.
0: On y va comme ça. Merci Amira d'être passée ce matin. Je te souhaite une bonne journée. Salut.

0: Et voilà, c'est pas mal ce qui conclut notre émission de ce matin. Donc, par ça de même, merci d'avoir été là encore une fois à Drummondville. Demain, 6h, c'est un rendez-vous pour une autre émission sur les ondes de Viva. Je m'appelle Tommy Coderre, je vous laisse entre les mains de Diane Simard pour toute l'avant-midi. Passez une excellente journée. Demain, déjà jeudi, il en reste seulement deux. C'est ça qu'il faut se dire. Ben là, je sais que on est encore le matin, mais vous comprenez ce que je veux dire. Hey, bonne journée, la gang.
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5: L'avant-midi! Quelle est la première chose que vous buvez le matin? Hein? Est-ce que c'est votre café? Est-ce que c'est un jus? De l'eau? Qu'est-ce que vous prenez, hein? Parce que là, ça a l'air qu'on devrait boire un petit truc un peu plus hydratant que le café pour démarrer notre journée, idéalement le prendre à jeun. Mais on est toujours en mode solution ici à Viva, alors on va s'en jaser. N'ayez crainte, Diane Simard est très heureuse de vous retrouver. Je vous souhaite un bon début de journée et oui, là présentement, ça se passe avec un café, bien sûr. L'incontournable, parce que je le prends avec vous autres, pas trop trop le choix. Et à partir de demain, je vais peut-être commencer à faire ce petit truc-là, parce que c'est rempli d'avantages. On aura l'occasion d'y revenir de toute façon. Alors déjà le milieu de semaine, très contente de vous accueillir ici à Viva, avec entre autres les deux frères qui s'invitent tantôt. Lady Gaga aussi, des nouvelles d'elle, ça a l'air qu'ils sont plus juste deux dans le couple, là. Non, on a Jordan Davis également en réserve et pour tout de suite, on accueille la nouvelle mariée Taylor Swift à Viva.

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1: Lady Gaga s'invite dans les prochaines secondes et j'ai envie de dire la petite cachotière, Lady Gaga. Moi, j'ai dit non, c'est l'intelligence artificielle, on a truqué, il y a quelque chose qui se passe. Lady Gaga avec un bébé dans les bras, c'est parce qu'on n'a rien vu passer, là. À ce jour, je suis pas encore sûre de cette affaire-là, mais c'est rapporté par plusieurs médias américains, dont Page Six, entre autres, repris aussi, par le magazine 7 jours, c'est ça que je disais, là. Depuis vendredi, on parle de cette nouvelle-là, que Lady Gaga a récemment accueilli son premier enfant avec son fiancé, l'entrepreneur Michael Podensky. Alors, c'est plusieurs médias américains qui en ont parlé, quelques photos en appui également. Donc là, on n'a pas donné trop de détails sur le nom de l'enfant, ni le sexe, ni la date de naissance. La chanteuse, qui est âgée de 40 ans, avait dit en entrevue quand même en octobre 2025 que ce qu'elle espérait par-dessus tout, c'était que la maternité soit son prochain rôle principal. Elle avait dit, j'aimerais faire plein de choses. Elle avait dit, toutes les possibilités sont ouvertes, mais ce que je veux vraiment, c'est devenir maman. C'est mon prochain rôle principal, j'espère. Alors, semble qu'elle a été exaucée. Donc, on va regarder ça et on va vous en jaser, ça c'est certain, à Viva. Là, voici avec Million Reasons. C'est vrai que c'est le plus beau rôle d'une vie, hein, être maman. Je vous souhaite un bon mercredi à Viva.

Notre prochaine invitée nous a malheureusement quittés en juillet dernier, mais je vous dirais que l'héritage de sa musique perdure et ce hit qu'on s'apprête à écouter a dépassé le milliard d'écoutes sur la plateforme Spotify en début d'année. Voici Bonnie Tyler avec Total Eclipse of the Heart. À Viva!

0: 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Parlant de ne rien manquer, restez à Viva parce que Noah Kahan est en lice et Tim Ballen avec One Republic dans un instant.
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La meilleure courbe musicale, c'est à Viva qu'on vous l'offre avec le hit de J. Scott Woodstock à surveiller dans un instant. Calvin Harris également sera là. On va s'offrir aussi Fuseau. Charlotte Cardin s'en vient avec Tant pis pour elle. Mais juste avant, on s'offre une artiste qu'on adore et qui prépare de la nouveauté. Alors, un nouvel album qui devrait sortir en octobre prochain. Alors, un album double en plus. Keys to the Leash Keys qui est en préparation. La voici avec Empire State of Mind. Gros hit signé Viva. Bon milieu de semaine.

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Woodstock. Histoire d'être mieux concentré pendant la journée, on devrait boire un petit truc avant le café le matin. On en reparle dans un instant. Pour tout de suite, voici Calvin Harris à Viva. 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

0: bu votre verre d'eau avant votre café ce matin, hein? Ça a l'air que ce serait quelque chose de très bon à faire afin que notre corps puisse se réhydrater dès le début de la journée. Le magazine Marie-Claire nous en parle et franchement, c'est pas fou, hein? Parce que on se réfère à un article très sérieux qui vient d'être publié par une gastro-entérologue qui recommande de boire de l'eau peu après le réveil pour compenser les pertes hydriques dû au sommeil. Parce que pendant qu'on dort, le corps peut perdre de l'eau par la respiration ou la transpiration. Et ça, c'est comme une déshydratation qui peut affecter la capacité de réflexion, de concentration tout au long de la journée également. Et elle réfère aussi à une autre étude qui avait été faite en disant que quand on reste 12 heures sans eau, ça peut nuire au jugement et à la prise de décision. Alors évidemment qu'on veut être très énergisé, nous autres, alors tous les moyens sont bons. L'eau possède une influence sur l'énergie aussi. Alors même si on en prend l'eau tiède, ce sera encore mieux pour le système digestif. Mais on parle de prendre de 250 à 500 millilitres d'eau. Faut pas virer fou avec ça avant le café. Teddy Swims à venir dans un instant. 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
14: Bon mercredi, ici Louis-Philippe Arnoirel. La Maison des Arts Desjardins a procédé au lancement de sa programmation 2026-2027 hier, lors d'une soirée co-animée par l'humoriste Alexandre Barrette, la directrice générale Marie-Pierre Simoneau, met en lumière notamment le passage de Stéphane Rousseau et Pierre-Luc Funk à Drummondville. Rappelons par ailleurs que la Maison des Arts fête son 60e anniversaire en 2027. Ses noces de diamant seront marquées par une collaboration déjà annoncée des trois accords avec l'Orchestre symphonique de Drummondville en mars. Et en marge de l'adoption à venir d'un règlement de contrôle intérimaire sur l'énergie éolienne, la MRC de Drummond organise une activité porte ouverte afin de renseigner et de consulter la population de son territoire. Ce rendez-vous est prévu le jeudi 1er octobre au Centre Expo de Drummondville. Les personnes ressources doivent être postées à différentes stations d'information afin de répondre aux questions du public. Des professionnels de la MRC vont aussi expliquer en quoi consiste le RCI. C'est ce qui complète vos actualités Arsenal Média. 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

Dans Viva la vent midi, ben ça va être une vie assez occupée, hein, je vous dirais, pour Ludovic Bourgeois là, qui vient à peine de démarrer son tout nouveau spectacle, le Karaoké 90. On a appris par la bande aussi qu'avec sa conjointe, il va documenter l'auto-construction de leur maison de rêve. Et ça, ben ça va être diffusé à l'hiver 2027 du côté de Casa. Ça veut dire que habituellement le tournage, c'est pas vraiment en direct ce genre d'affaire-là. Donc, il doit être pas mal dans cette poutine-là de rénovation maintenant, hein, à travers son nouveau spectacle. Alors, un gars qui a pas trop le temps de se reposer parce que les tournages sont sûrement débutés. Et là, ben cette autoconstruction-là de rêve, ça va se faire en mode bigénération avec les parents de sa conjointe Olivia. Alors, au menu, on dit une aventure haute en émotions, parsemée de défis, d'imprévus, alors que les deux amoureux vont assurer la gérance et la coordination de leurs travaux. Alors, ça s'appelle Le Chantier de Ludo. Alors, 10 épisodes de 30 minutes et ça s'en vient l'hiver prochain à Casa. Voici Ed Sheeran et Camera à Viva.

0: bien vous ramener à la maison. Je vous invite à ne pas manquer Viva la Casa sur le coup de 16h avec la bonne humeur contagieuse de Patrick Langlois qui vous attend aussi entouré de ses magnifiques collaborateurs. Et le mercredi, les questions de la vie, tout simplement avec Marie-Christine Proulx, entre autres, qui est la collaboratrice du mercredi avec Patrick Langlois. Je vous invite à ne pas manquer également tous les collaborateurs, collaboratrices tout au long de la semaine. Le jeudi, entre autres, on parle de techno, on parle d'aventure, de voyage. Alors demain, ça sera à ne pas manquer également. En début de semaine, on parle de la quête du bonheur, de mise en forme physique et mentale aussi, de finances au féminin. Alors tout ça, ça fait partie de votre émission Viva la Casa avec Patrick Langlois. Alors ça ne pas manquer aujourd'hui à 16h, suivi des hits à pattes également avec ses coups de cœur, des chansons du palmarès. Alors c'est seulement à Viva que ça se passe. À venir dans les prochaines minutes, Zaz, Olivia Dean et Savage Garden. Restez là.
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La chanson de l'été s'invite dans un instant à Viva. Vous voulez pas manquer Shakira avec Burna Boy, avec une pièce qui, à l'origine, est sortie pour être l'hymne de la Coupe de soccer. Donc, évidemment qu'on a surfé encore là-dessus. On est vraiment, mais vraiment content de la réentendre. Puis même si la Coupe du monde de soccer s'est terminée là, à la mi-juillet, on veut encore entendre Die Die. Et ce que vous voulez, on vous l'offre à Viva. Ça s'en vient aussi. Magnifique classique de Bon Jovi, ça s'en vient aussi à Viva. Et pour tout de suite, on s'offre celui qui a vieilli d'un an en fin de semaine. Oui, c'était sa fête samedi, le 12 septembre. Bonne fête en retard, Jean-François Posé qui a entamé sa 51e année. Le voici avec sa plus récente Emmêlée dans ses cheveux à Viva.

Oh, je me tanne pas d'entendre John Bon Jovi me chanter ça à l'oreille. Bed of Roses, gros classique de la formation Bon Jovi qu'on vient de s'offrir à Viva Dionysement en place avec vous autres. Bon milieu de semaine chez nous.

0: J'adore Fever Dream, alors un hit sur lequel on retrouve évidemment plus de rythme de la part d'Alex Warren qu'on trouve sur son album Wild Child qui est sorti il y a même pas 3 semaines. Alors c'est son 2e album en carrière. J'aime tout de cet artiste-là et il s'en vient dans un petit instant. J'aime tout également de la toune du lunch qu'on vous présente au top de l'heure de 11. Une chanson qui donne le ton sur ce que vous allez entendre hein, pendant l'heure du dîner. Pour le lunch 80-90-2000, des bons classiques, la belle nostalgie et ce sera servi tantôt par Eurythmics. Alors une chanson qui a mon âge à part de ça, c'est sorti en même temps que moi ça. Alors retour en 83. Oui, oui, une chanson qui a 43 ans, c'est pas grave. Sweet Dreams à venir, à Viva, restez là.
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10: Bon mercredi, ici Louis-Philippe Arnoy-Harel. La Maison des Arts Desjardins a procédé au lancement de sa programmation 2026-2027 hier, lors d'une soirée co-animée par l'humoriste Alexandre Barrette. La directrice générale Marie-Pierre Simoneau met en lumière notamment le passage de Stéphane Rousseau et Pierre-Luc Funk à Drummondville. Rappelons par ailleurs que la Maison des Arts fête son 60e anniversaire en 2027. Ses noces de diamants seront marquées par une collaboration déjà annoncée des 3 accords avec l'Orchestre symphonique de Drummondville en mars. Et en marge de l'adoption à venir d'un règlement de contrôle intérimaire sur l'énergie éolienne, la MRC de Drummond organise une activité porte ouverte afin de renseigner et de consulter la population de son territoire. Ce rendez-vous est prévu le jeudi 1er octobre au Centre Expo de Drummondville. Les personnes ressources doivent être postées à différentes stations d'information afin de répondre aux questions du public. Les professionnels de la MRC vont aussi expliquer en quoi consiste le RCI. C'est ce qui complète vos actualités Arsenal Média. 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

Patrice Michaud et 1977 dans Viva l'avant midi, lui qui nous titillait depuis quelques jours avec, entre autres, une photo de lui qu'on voyait en noir et blanc, qui était visiblement en studio et distrait. Quelque chose est au four. Ah bon, donc une nouveauté qui était à venir éventuellement. Puis là, boum, elle est sortie cette semaine, une nouvelle chanson, super bien. Alors, c'est une pièce très cool que je vous invite à découvrir de Patrice Michaud, disponible sur toutes les plateformes parce qu'elle a un bon rythme, assez soutenu comme chanson, mais le fond, puis ce qui est dit, ça parle énormément. Et ça dit un peu qu'on parle. Ah oui, tu sais, quand on demande, « Hey, comment ça va, toi? » Bon, on va répondre super bien, mais en fait, tu dors plus la nuit, t'es un peu nerveux, il se passe plein d'affaires dans ta vie, mais non, on dit non, ça va super bien, tout est beau. Mais non! De prendre le temps de se regarder comme il faut, de dire les vraies affaires et même d'avouer qu'on a juste besoin de ralentir, là, c'est bien correct et ça peut tellement être bénéfique. Alors, super bien, nouveauté de Patrice Michaud, maintenant disponible. Voici les Destiny's Child à Viva.

0: Miley est à venir dans un instant. Oui, Miley Cyrus, c'est elle qui va nous offrir de la nouveauté. C'est cette semaine que sort son nouvel album Bass Persuades. Et le premier extrait du même nom, d'ailleurs, a été dévoilé il y a quelques jours. Donc, premier extrait de cet album-là qui sort ce vendredi. Alors, c'est à ne pas manquer pour les fans de Miley. 10 nouveautés là-dessus. Elle s'en vient avec Flowers. Dans un petit instant, on aura aussi Matt Lang qui est en réserve avec She Stole My Truck, une pièce qu'on va retrouver sur son nouvel album qui s'en vient là en octobre prochain. Enfin, on pourra se procurer l'entièreté de ce nouvel album qui s'amène pour Matt Lang. À venir, à vivre, à rester là.
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pendant les prochaines minutes et dans la prochaine heure pour le Lunch 80-90-2000. Alors, juste des bons classiques pour vous, histoire de vous rappeler de bons souvenirs, que vous puissiez passer là, vraiment une magnifique heure. Alors, ma collègue Julie Barry vous attend pour vous présenter d'entrée de jeu un magnifique montage. Alors, ça s'en vient. Diane Simard vous souhaite bon appétit et on se retrouve tout de suite après pour Viva l'après-midi. À tantôt!

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10: Bon mercredi, ici Louis-Philippe Arnoirel. La Maison des Arts Desjardins a procédé au lancement de sa programmation 2026-2027 hier lors d'une soirée co-animée par l'humoriste Alexandre Barrette, la directrice générale Marie-Pierre Simoneau, met en lumière notamment le passage de Stéphane Rousseau et Pierre-Luc Funk à Drummondville. Rappelons par ailleurs que la Maison des Arts fête son 60e anniversaire en 2027. Ses noces de diamants seront marquées par une collaboration déjà annoncée des 3 accords avec l'Orchestre symphonique de Drummondville en mars. Et en marge de l'adoption à venir d'un règlement de contrôle intérimaire sur l'énergie éolienne, la MRC de Drummond organise une activité porte ouverte afin de renseigner et de consulter la population de son territoire. Ce rendez-vous est prévu le jeudi 1er octobre au Centre Expo de Drummondville. Les personnes ressources doivent être postées à différentes stations d'information afin de répondre aux questions du public. Les professionnels de la MRC vont aussi expliquer en quoi consiste le RCI. C'est ce qui complète vos actualités Arsenal Média. 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
2: Bon mercredi midi, j'espère que ça va bien. Julie Barry qui vous accompagne pour votre heure de lunch aujourd'hui. Et là, ben, on a eu des belles nouvelles dans les dernières minutes. Là, c'est énervant d'avoir les nominations pour notre gala musical ici au Québec. Le gala de la disque Lou Adrienne Cassidy, 12 nominations. C'est elle qui a le plus de nominations cette année. Et suivi de

Son Fred, Jeff Posey, 6 nominations chacun. Bref, ça va être un très, très beau gala, encore une fois. Très hâte de découvrir nos lauréats de cette année. Le gala de la disque aura lieu le 8 novembre prochain. Ça va être diffusé sur Radio-Canada. Bon, on commence notre lunch en beauté avec notre montage musical, puis ça va nous faire traverser les décennies. On aura entre autres Cheerleader, Don't Hurt Me, Don't Be So Shy, Groove Is In The Heart, mais on commence ça avec nul autre que notre chère Whitney Houston, qui nous ramène dans le passé avec How Will I Am.

0: lunch en ce mercredi midi. J'espère que vous passez une belle heure de lunch, que vous mangez bien. Hier, je vous ai parlé de Michael Moore, un rappeur américain qui a été renvoyé de la tournée de Ed Sheeran. C'est lui qui faisait quelques de ses premières parties. Et là, on continue de parler de cette saga-là. Il y avait des propos pro-palestiniens. C'était pas négatif. Il disait pas « Allez vous faire voir l'Israël ». Il disait juste « Libérer les Palestiniens », tout simplement. Et là, il y a plusieurs autres artistes qui ont décidé de lâcher Ed Sheeran. Entre autres, Phineas, le frère de Billie Eilish, Lucas Graham, Aaron Rowe aussi. Donc, Ed Sheeran se retrouve sans première partie pour sa tournée. Et il est sorti publiquement en disant que c'est pas lui qui avait renvoyé Michael Moore, c'était son promoteur. Donc, qu'est-ce qu'on fait dans ce temps-là? J'ai hâte de voir le dénouement de cette histoire-là. Je peux vous dire, par exemple, que niveau musique, Fatboy, Maximilian, ça s'en vient. Dans le lunch, 80-90-2000.
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Parlons de costumes d'Halloween. Hey, les parents, vous savez sûrement que c'est jamais trop tôt pour magasiner les costumes d'Halloween de ses enfants. Si on veut qu'il nous reste des grandeurs intéressantes pour les choix de nos enfants, ben, faut le faire à l'avance, quasiment quand les costumes sortent.

qu'une de mes jumelles a trouvé un costume de licorne. Mais genre, c'est comme une salopette, si on veut. Elle met ses pieds dans les pantalons. Elle a des bretelles et devant elle, elle a la tête. Ben, en fait, elle a la moitié du corps de la licorne avec la tête et les deux petites pattes qui pendouillent attachées comme en salopette, si on veut. Là, je vous donne un peu l'image. La...

0: je vous dis, Jesse, Buzz Lightyear risque d'être extrêmement populaire chez vos enfants. Un peu plus vieux, il y aurait l'Odyssée avec des costumes d'Athéna, de Pénélope par exemple, ou de Odysseus. Bad Bunny aussi est un costume qu'on risque de revoir, peut-être pour les plus grands. Angine de poitrine avec les pois noirs et blancs, ça risque d'être populaire. Et évidemment, les gagnants de la K-pop risquent d'être extrêmement populaires aussi à l'Halloween. Vous, c'est quoi vos choix de costumes?
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Salutations à Marie-André qui m'a écrit pour dire que son petit Jacob, ça va être un petit chaise de la patte patrouille et que sa grande cocotte sera une belle remise de Untrix, les guerrières de la K-pop. Ben, je vous salue, j'espère que vous avez passé une belle heure de lunch. On se donne rendez-vous demain midi pour remettre ça pour le lunch 80-90-2000. Mon nom, c'est Julie Barry, puis je vous laisse entre les mains de gang. À demain, salut!

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12: Bon mercredi, c'est Louis-Philippe Arnoirel. La Fédération du préhospitalier du Québec fait un constat extrêmement décevant de sa rencontre de négociation plus tôt cette semaine avec le Conseil du Trésor. Suivant la reprise des discussions ce lundi, la Fédération qui représente les travailleurs de Desserscom à Drummondville conclut que malgré les engagements pris par la première ministre Christine Fréchette, cela ne se traduit pas par des gestes concrets à la table de négociation. Pour ce regroupement de techniciens ambulanciers paramédicaux, un accès facilité à la retraite est primordial puisque le travail de ses membres est dur tant physiquement que mentalement. Et plus de 200 appels ont été reçus au cimetière catholique romain de Drummondville depuis l'installation d'affiches sur 325 pierres tombales au cimetière Saint-Pierre l'été dernier. L'objectif était de retrouver les descendants et les personnes liées au lot concerné. Cette initiative vise à mettre les dossiers à jour et à transmettre les renseignements relatifs aux concessions ainsi qu'à leur entretien. C'est ce qui complète vos actualités Arsenal Média. 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
5: Manger quelque chose de super bon à midi que vous avez commandé au resto, mais là, vous avez comme un petit doute, là, après coup. Il me semble qu'il y avait une petite pointe d'ail là-dedans. Hop, là, vous avez des rencontres après-midi ou encore juste pour le monde autour de vous, ça devient un peu malaisant parce que, on va se le dire, l'ail, ça sent assez fort. Mais attention, il y a un super aliment qui peut venir à notre rescousse pour tout balancer ça et faire en sorte que ça va pas sentir après que vous ayez mangé de l'ail. Hein? Non, mais on a plus d'un tour dans notre sac, nous autres. Alors, je vais vous dévoiler cet aliment cet après-midi. Oui, c'est sûr, on est toujours en mode solution. À Viva, je vous souhaite la bienvenue dans Viva l'après-midi. C'est Diane Simard qui est avec vous autres pour cette deuxième partie de journée. On est ensemble jusqu'à l'arrivée de Viva la Casa avec Céline Dion qui s'amène dans la prochaine heure. Charlie Puth avec Meghan Trainor également. Charlotte Cardin s'en vient. Ella Langley. Puis on a vraiment une bonne nouvelle pour cette star montante de la country. Je vous en parle. Un bon classique de Michael Jackson est à l'horizon. Et pour tout de suite, c'est Taylor Swift qui s'invite. Un gros merci de nous choisir. Bon milieu de semaine chez nous.

ici, c'est Viva la musique, alors on vous offre que le meilleur. C'est pour ça que là, dans les prochaines secondes à Viva, c'est un classique signé Michael Jackson qui s'invite. Et vous savez que le film Michael, ça a été un succès sur toute la ligne. Le long métrage est devenu le drame biographique le plus lucratif de l'histoire, avec des recettes de plus d'un milliard de dollars au box-office mondial. Malgré que le film a été critiqué par certains, eh ben, il y a des fans de Michael Jackson qui se sont juste laissés porter. La trame sonore est juste hallucinante. Alors, je vous rappelle que ça couvre de sa jeunesse jusqu'à son ascension. Alors, quand il devient extrêmement populaire, comment il a réussi aussi à se défaire des Jackson 5 et surtout de l'emprise de son père? Et là, je vous rappelle qu'une suite a été confirmée. En tout cas, on en a parlé du côté du président de Lionsgate. Quand même pas rien. Alors, on parle ici là d'une suite, évidemment, mais à la hauteur du premier. Alors là, on veut pas se tromper. On est actuellement en train d'essayer là, d'avoir le meilleur jeu possible pour que le public ait encore une magnifique expérience. Alors, on sait pas encore sur quelle période de la vie de Michael Jackson ça va porter ce deuxième film-là, mais on l'attend avec beaucoup d'impatience. Ça a l'air que le tournage, d'ailleurs, va commencer à la fin de cette année, début 2027, pour une sortie en salle fin 2027 ou début 2028. Alors, on reste à l'affût, c'est bien certain. The way you make me feel. Le voici Michael Jackson. À vous.

0: informations en vue du prochain gala de la disque viennent d'être dévoilées. Et vous savez que l'année passée, c'est Lou Adrianne Cassidy qui était la grande gagnante. Elle est repartie avec 12 statuettes au total. Et bien, imaginez-vous donc que cette année, elle pourrait repartir avec autant de statuettes parce que c'est elle qui domine les mises en nomination. Alors, 12 au total pour elle, suivi de très près par Angine de poitrine, 11 nominations pour le duo. Et il y a également plusieurs nominations pour Fred's et aussi Jeff Posey qui en ont 6 chacun. Alors, c'est le 8 novembre prochain qu'on aura les résultats officiels, animés pour une troisième année consécutive par Pierre-Yves Roy-Desmarais, le gala de la disque. Et il y a aussi le premier gala et le gala de l'industrie qui vont se tenir quelques jours plus tôt, donc le 4 novembre. Il y a des prix également qui sont donnés lors de ces soirées-là. Donc, ça va être très excitant de voir qui va repartir avec le plus de statuettes. Alors, sans plus tarder, on s'offre la grande reine du gala de la disque de l'an dernier et qui court la chance de l'être encore cette année. Voici Lou Adrianne Cassidy avec On n'arrête pas à Viva.
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ça vient d'être confirmé. Le magazine Forbes nous en parle. Ella Langley vient de battre un record historique. Sa pièce Choosing Texas est restée 22 semaines numéro 1 du Billboard Hot 100. Alors, la chanson égale le record de Mariah Carey pour All I Want for Christmas Is You, restée le plus longtemps numéro 1 du Billboard Hot 100. Alors, la voici, Ella Langley, avec ce hit Choosing Texas. Parce qu'ici,

0: matin, l'après-midi. Ben oui, c'est pas le printemps qui revient. On est plutôt en route vers l'automne. Et là, les couleurs commencent à changer. Hein. Le spectacle est juste extraordinaire. Moi, s'il y a quelque chose que j'aime de l'automne, c'est bien les vues imprenables. Puis on connaît tous et toutes un espèce de spot là où on peut aller, même plusieurs, parce que on est souvent tellement gâtés au point de vue panorama, évidemment. Alors, je vous invite bien sûr à en profiter pleinement. Et là, on est dans les derniers jours de l'été. Juste vous rappeler que mardi prochain, ça sera le coup d'envoi de l'automne. Alors, on est sur les derniers milles pour l'été. Hein. Vous pouvez porter, encore une fois, vos sandales si l'envie vous prend. Là. Sandales avec un foulard, c'est pas mal mon look ces temps-ci parce que je protège ma gorge. Des fois, le vent est un peu plus frais, mais je veux comme pas dire au revoir à l'été tout de suite. C'est assez contradictoire, cette affaire-là. Pour le changement d'air, parce que souvent, vous me le demandez, là, c'est pas tout de suite, là. Alors, on va reculer notre monde d'une heure, mais c'est juste dans la nuit du 31 octobre au 1er novembre, donc on aura le temps d'y revenir puis de se le rappeler. Teddy Swims à venir dans un moment. 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

mardi, Céline qui reprend du service pour un deuxième soir, ce soir à Paris. Alors, la glace est brisée samedi. On l'a vu, on l'a su. Alors, ça a été un grand succès. Alors, elle reprend ça ce soir, après-demain également, et ainsi de suite. Donc, on reste à l'affût à savoir qui sera dans la salle. Parce que bon, on sait pas qu'on regarde ça, mais on reste un peu curieux quand même. On a pu voir samedi que Shania Twain est allée au spectacle de Céline Dion, Oprah Winfrey, Michel Obama, même Robert Charlebois a fait le voyage. Et on reste à l'affût, oui, du retour sur scène de Céline, de ses looks aussi et de ses enfants. Parce que là, j'ai vu passer par la presse française que René Charles, il a changé de look. Ben oui, toujours la barbe, mais un peu plus coupée, plus courte un peu. J'aime mieux quand c'est comme ça, René Charles. J'aime ça. Et le crâne rasé. Oui, alors ça peut rappeler le look quand même de son père. Hein? Il lui ressemble d'ailleurs de plus en plus. Un gros merci de choisir Viva. Voici Charlie Puth avec Meghan Trainor sur Marvin Gaye.

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0: À venir, la nouveauté de Dasha dans les prochaines minutes à Viva. Également, le hit qui pop, vous voulez pas manquer, Rick Astley qui nous fait un grand retour dans la décennie 80. Et pour marquer son 60e anniversaire, lui, en février de cette année, eh ben, il nous a fait une belle surprise, hein. Là, d'abord, la sortie d'un single accompagné du clip sur Waiting on You. Et là, on a eu Raindrops par la suite. Puis, il continue de se promener également en tournée, surtout là, du côté du Royaume-Uni et en Irlande pour le moment. Mais honnêtement, toujours très en vogue, Rick Astley, et on se l'offre avec son hit Together Forever dans un petit instant. Viva, restez là.
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14: Bon mercredi, c'est Louis-Philippe Arnoirel. La Fédération du préhospitalier du Québec fait un constat extrêmement décevant de sa rencontre de négociation plus tôt cette semaine avec le Conseil du Trésor. Suivant la reprise des discussions ce lundi, la Fédération qui représente les travailleurs de Desercom à Drummondville conclut que malgré les engagements pris par la première ministre Christine Fréchette, cela ne se traduit pas par des gestes concrets à la table de négociation. Pour ce regroupement de techniciens ambulanciers paramédicaux, un accès facilité à la retraite est primordial puisque le travail de ses membres est dur tant physiquement que mentalement. Et plus de 200 appels ont été reçus au cimetière catholique romain de Drummondville depuis l'installation d'affiches sur 325 pierres tombales au cimetière Saint-Pierre l'été dernier. L'objectif était de retrouver les descendants et les personnes liées au lot concerné. Cette initiative vise à mettre les dossiers à jour et à transmettre les renseignements relatifs aux concessions ainsi qu'à leur entretien. C'est ce qui complète vos actualités Arsenal Média. 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

sais quand même assez tôt dans vie, ça, avant d'aller à une date ou dans un rendez-vous ou à une rencontre, on va pas manger de l'ail avant. Hein, on s'entend parce que ça sent fort. Puis quand on en mange, on demande à notre chum, toi aussi, tu vas-tu en manger? OK, parfait, ça, on est correct. Mais admettons que là, vous êtes mal pris. Il y avait de l'ail dans le plat que vous avez commandé ce midi, puis vous avez une rencontre, là. Ben, pas de panique, ça a l'air qu'il y a un aliment en urgence qui peut nous aider. Et ça, c'est une étude qui a été publiée dans la revue Molécules, rapportée par Elle à la table, qui nous dit que l'ail contient des composés sulfurés volatiles qui provoquent une mauvaise odeur après qu'on l'ait consommé. Mais le yogourt neutraliserait les facteurs de mauvaise haleine d'après cette étude-là. Alors là, ce qu'il faut faire, c'est que, oui, il faut pas trop attendre. Directement après avoir mangé de l'ail, mettons, eh ben là, vous consommez le yogourt au lait entier, puis là, les protéines vont se lier aux composés dans votre bouche et ça va réduire la volatilité des substances qui semblent comme moins bonnes de l'ail. Hein? Alors, toujours avoir un yogourt pas loin dans le frigo bureau, là, ça peut sauver une vie. Ghetto Superstar, voici ce que je vous offre à Viva. C'est Diane Simard qui est en place avec vous autres.

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0: 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Alex Warren à venir avec Fever Dream dans un moment Viva.
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avez tiré la roue dans Viva l'après-midi. Salbarbe qui viennent tout juste de nous offrir leur nouvel album. Hein. Vous savez, ça veut rien savoir. Alors, depuis vendredi, on peut s'offrir cet album-là en version physique, version numérique. C'est dispo depuis le 9 septembre. Et là, le groupe vient tout juste de dévoiler cette semaine un nouvel extrait de cet album-là, Boot Tape. Et dans le communiqué, on dit que tout le monde connaît quelqu'un qui raboute sa vie à coups de duct tape, au sens propre comme au figuré. Alors, on s'est amusé dans cette chanson-là à chanter chacun son tour tout ce qui peut se recoller à part l'amour. Alors, toujours avec une belle dose d'humour et c'est très festif, hein, les pièces de Salbar. Puis là, ils vont promener cet album-là un peu partout au Québec et ça part dès demain, cette nouvelle tournée-là pour Salbar. Alors, n'hésitez pas, c'est sûr que déjà, ça affiche complet à quelques endroits. Alors, dépêchez-vous de vous procurer vos billets pour Salbarbe qui démarre sa nouvelle tournée demain pour nous présenter ce nouvel album « Ça veut rien savoir ». Voici Post Malone et Circles à Viva.

0: du côté de Paris de la Céline Mania avec le grand retour de Céline sur scène. Mais je vous dirais que du côté de Madrid, c'est la Shakira Mania qui enflamme la presse littéralement parce que la Colombienne va s'y produire à plusieurs reprises sur une gigantesque scène éphémère consacrée à la culture latino. Alors ça part après-demain jusqu'au 11 octobre. Alors plusieurs artistes de la culture latino va s'y produire, mais Shakira, elle, va s'y établir pour 12 dates. Alors évidemment que là, on ne se peut plus là-bas et on a confirmé du côté aussi là de la presse à Madrid que quand ce sera terminé, la ville va retrouver son calme parce qu'on va démonter cette scène-là, parce qu'on va pouvoir quand même y accueillir 50 000 personnes par soir. C'est pas rien. Alors Shakira qui est sur le point de terminer sa présente tournée là, qu'elle présente d'ailleurs depuis plusieurs mois déjà, les femmes ne pleurent plus. C'est avec Die Die qu'elle s'invite dans un instant aux côtés de Burna Boy et Aviva.
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17: Bon mercredi, c'est Louis-Philippe Arnoirel. La Fédération du Préhospitalier du Québec fait un constat extrêmement décevant de sa rencontre de négociation plus tôt cette semaine avec le Conseil du Trésor. Suivant la reprise des discussions ce lundi, la fédération qui représente les travailleurs de Desercom à Drummondville conclut que malgré les engagements pris par la première ministre Christine Fréchette, cela ne se traduit pas par des gestes concrets à la table de négociation. Pour ce regroupement de techniciens ambulanciers paramédicaux, un accès facilité à la retraite est primordial puisque le travail de ses membres est dur tant physiquement que mentalement. Et plus de 200 appels ont été reçus au cimetière catholique romain de Drummondville depuis l'installation d'affiches sur 325 pierres tombales au cimetière Saint-Pierre l'été dernier. L'objectif était de retrouver les descendants et les personnes liées au lot concerné. Cette initiative vise à mettre les dossiers à jour et à transmettre les renseignements relatifs aux concessions ainsi qu'à leur entretien. C'est ce qui complète vos actualités Arsenal Média. 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

Olivier Dion, et si j'étais son soleil dans Viva l'après-midi, ben Olivier Dion va continuer d'être le soleil d'Évangeline dans ce spectacle musical qui est amorcé là, depuis, je vous dirais, février dernier. Et là, ça a été applaudi déjà par 60 000 spectateurs, rien de moins. Et là, on vient d'annoncer qu'Évangeline va également continuer et va être sur la route en 2027 pour une nouvelle tournée qui va s'arrêter à Montréal, à Québec, à Trois-Rivières et pour la première fois à Ottawa également. Alors cette histoire entre deux amoureux n'a pas fini de charmer évidemment le Québec et même en dehors. Et ce sera toujours Maud Cyr Deschênes qui fera partie de l'aventure, Olivier Dion également, Nathalie Simard aussi. Et pour ce qui est de Maud Cyr Deschênes, elle a quand même dévoilé quelques trucs intéressants concernant un premier album qui était en préparation. Elle souhaite le présenter au public au cours du premier trimestre de 2027. Il y a déjà deux chansons d'ailleurs qui sont disponibles, Appelle-moi et Papillon. Alors pour Évangeline, ça sera votre chance.

pas déjà fait de découvrir ce magnifique spectacle musical. Voici pour vous What's a Woman. J'aime tout de ça. C'est à Viva qu'on vous l'offre parce qu'ici, c'est Viva la musique. Je vous souhaite un bon milieu de semaine.

0: saluer toutes les enseignantes et les enseignants à l'écoute, que ce soit au primaire ou au secondaire. Là, je pense qu'on est pas mal là-dedans. Hein. C'est la semaine où on reçoit les parents à l'école, hein, pour la fameuse première réunion parents de l'année. Souvent, c'est comme la seule même. Après ça, on y va au besoin qu'on va se jaser. Mais honnêtement, je sais pas si vous faites partie de ces parents-là, vous autres, qui ont hâte d'aller là. Hein? Ben moi, je suis dans cette catégorie. Faut dire que j'en ai juste un. Je sais, c'est moins compliqué là, mais m'asseoir au bureau de mon garçon, il est en quatrième année, de découvrir son environnement, de voir dans quoi il est à chaque jour, aussi d'entendre parler sa prof, de voir un peu ça va être comment, c'est quoi, comment il se présente, d'avoir un peu son parcours de vie, également les grandes lignes de comment ça va se passer son année. Il y a quelque chose de bien fun là-dedans. Hein? Il y a comme une petite fébrilité dans l'air. Et restez vous-même, chers enseignants, c'est tellement juste le fun de vous rencontrer et de vous entendre nous jaser d'ailleurs. Alors, j'aimerais vous saluer parce qu'on est pas mal là-dedans cette semaine, peut-être la semaine prochaine. On laisse le temps aux enfants d'entrer, de faire leur rentrée. Et là, ben c'est le temps de se présenter. Et oui, les devoirs sont bien commencés. Donc, l'année est entamée, c'est officiel. Mumford & Sons à venir à Viva. Restez là.
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Vince Lemire dans Viva l'après-midi, lui qui nous a annoncé il y a à peine quelques jours sur ses réseaux sociaux que là, la tournée des festivals, elle était terminée, puis il en a fait plusieurs cet été, comme beaucoup d'artistes dans la New Country. En plus, ça vire fort, ça n'a pas de bon sens. Et là, il a dit qu'il poursuivait cet automne son show, mais en salle cette fois-ci. Donc, vincelemire.com, si vous ne l'avez jamais vu, si vous voulez triper, évidemment, qu'il nous promet une soirée mémorable avec une belle dose d'énergie. Et en même temps, moi, j'ai resté à l'affût de sa vidéo jusqu'à la fin parce que là, il nous a lancé un petit puis là, je suis en train de faire l'écriture de mon troisième album. Je vous tiens au courant. Je viens de m'abonner à sa page, alors je vais vous tenir au courant aussi. Oh oui, à Viva, on est toujours en mode solution et on a toujours une excellente courbe musicale. Shawn Mendes s'invite.

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12: Bonne fin d'après-midi, ici Claude Marquis. Voici vos actualités. La Maison des Arts Desjardins a procédé au lancement de sa programmation 2026-2027 hier. Rappelons que la Maison des Arts fête son 60e anniversaire en 2027. Ces noces de diamants seront marquées par une collaboration déjà annoncée des trois accords avec l'Orchestre symphonique de Drummondville en mars. La directrice générale, Marie-Pierre Simoneau, explique qu'une programmation est élaborée notamment par les incontournables qui sont proposés par les agences qui prennent contact avec son équipe, mais également dans un désir de développer certains artistes de la relève.
13: Ça fait partie de notre métier puis de notre travail d'être à l'affût, de développer un artiste, tenter l'eau du bain dans une collab à Mandeville. Fred, c'était un super bel exemple. On l'a parti, il était moins connu, puis là, il est rendu qu'il fait la grande salle de la Maison des Arts, qui remplit ses salles.
12: La Fédération du préhospitalier du Québec se dit extrêmement déçue des dernières discussions avec le Conseil du Trésor. Le regroupement qui représente notamment les paramédics de Dessarcom à Drummondville affirme que les engagements de Christine Fréchette n'ont pas mené à des gestes concrets. L'accès à la retraite et les salaires demeurent au cœur des négociations. Et en marge de l'adoption à venir d'un règlement de contrôle intérimaire sur l'énergie éolienne, la MRC de Drummond organise une activité porte ouverte afin de renseigner et de consulter la population de son territoire. Ce rendez-vous est prévu le jeudi 1er octobre au Centre Expo de Drummondville. Les personnes ressources doivent être postées à différentes stations d'information afin de répondre aux questions du public. C'est ce qui complète vos informations. 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
4: La playlist est au rendez-vous. Oui, le fun va l'être également. On est ensemble pour les deux prochaines heures. Il est 16h pile. Et ça me fait plaisir de vous souhaiter la bienvenue dans votre retour à la maison ici à Viva la Casa. Pat Langlois qui vous accompagne pour les deux prochaines heures avant les hits à Pat. J'espère que vous avez passé un bon mercredi. Mon Dieu, que moi je suis de bonne humeur. Et c'est justement à cause de mon moment fort de la journée. J'ai le goût que vous me partagiez le vôtre, votre moment fort au 1-866-56-RADIO. Pendant que je vous raconte le mien, et c'est niaiseux, c'est anodin, mais on dirait que ça m'a inspiré. Aujourd'hui, de nulle part, il y a une vieille amie, une fille que j'ai rencontrée en ski alors que j'étais en secondaire 2. Ensuite, qui est venue à la même école où moi j'allais. Donc, on est devenus amis, on a skié ensemble plusieurs week-ends, mais on s'est un peu perdu de vue. Et donc, on se parle peut-être comme 3 ans. Et aujourd'hui, de nulle part, elle me dit « Hey Pat, comment ça va? » Et donc, on s'est texté et on a eu un bel échange toute la journée. Ça m'a inspiré. Tu sais, il y a des gens comme ça qui ont marqué notre vie, qui font peut-être pas partie de notre quotidien aujourd'hui, mais qui font partie de notre vie. Et c'est tellement facile de nos jours avec les réseaux sociaux, avec les téléphones intelligents, de juste faire « Hey, coucou, comment ça va? » Et donc, c'est elle qui l'a fait. Je l'en remercie d'ailleurs, mais j'ai comme cet élan d'inspiration de dire « Ok, j'ai d'autres amis comme ça, des gens que je vois peut-être pas à chaque mois, voire même à chaque année, mais qui ont une place super importante dans ma vie. Et donc, je vais tenter de les appeler dans les prochaines semaines. C'est mon moment fort de la journée. Ça me ferait plaisir si vous partagiez le vôtre. Nos deux complices de la journée, Geneviève Evrel va être là dans l'heure de 17h pour nous donner faim. On va parler bouffe avec elle. Et dans les prochaines, Marie-Christine Proulx va être là. Et je vais absolument tout de suite parler de son sujet parce qu'elle s'en vient avec son gars. Et son gars ne le sait pas, mais on va un peu parler de lui. Et donc, ils vont rentrer dans le studio d'un moment à l'autre. Et on va parler de collection. Tu sais, les cartes Pokémon, les cartes hockey, les sneakers de nos jours. Collectionner, c'est devenu plus qu'un hobby. C'est presque un investissement. Et je sais que son fils est là-dedans. Et donc, on va en parler dans les prochaines. On va parler également d'intelligence artificielle. Tu sais, ça nous fait gagner beaucoup de temps, ça, on le sait. Mais au détriment de quoi? Eh bien, il y a quelque chose qu'on fait plus depuis qu'on a adopté l'intelligence artificielle. Je vous dis quoi? Tout de suite après cette belle rencontre entre Miles Smith et Lainey Wilson. Deux univers qui auraient peut-être pas dû se rencontrer. Du pop folk britannique de Nashville avec un britannique, Miles Smith. Et donc, Nashville, Angleterre, ça donne ceci. Ça donne « Nice to meet you ». Miles Smith, dans Viva la Casa. Bon mercredi, merci d'être là.

fait un petit peu plus d'un an qu'on a lancé Viva la Casa et dans cette année-là, je vous ai souvent parlé d'intelligence artificielle et je suis convaincu que dans ces 12 derniers mois-là, eh bien, vous en avez testé plusieurs fonctions d'IA, que ça soit à la maison, que ça soit au travail. Et on nous vend l'intelligence artificielle avec une promesse, hein? Vous allez gagner du temps au travail, vous allez gagner du temps au travail. Mais qu'est-ce qu'on fait avec tout ce temps-là? Eh bien, il y a une nouvelle enquête mondiale de Korn Ferry qui a été menée auprès de 16 000 travailleurs qui arrivent avec un paradoxe assez fascinant. Il y a 63 %, donc une grande majorité des gens qui disent que l'IA les rend plus efficaces au travail. Oui, donc là, la promesse fonctionne. OK, on rédige quelque chose, on résume un document, on analyse l'information. Oui, on sauve du temps, mais qu'est-ce qu'on fait avec ce temps-là? Bien, il y a 52 % des travailleurs qui disent que l'IA a augmenté le nombre de tâches qu'on attend maintenant d'eux. Donc, on sauve du temps pour remplir ce temps-là à travailler. Et donc, tu sais, s'il y a une tâche qui, dans le temps, prenait une heure, maintenant ça prend 20 minutes, ben vous avez pas le 40 minutes de plus pour aller prendre une marche puis aller chercher un sandwich. Non, non, non, votre patron, au travail, on dit, parfait, t'as 40 minutes de plus, bon, mais on va te donner plus de fonctions. Et donc, oui, on sauve du temps, mais je pense que c'est une bonne affaire pour nos employeurs plus que pour nous. Il y a 62 % des travailleurs qui disent que leur charge de travail a fortement augmenté au cours des deux dernières années. Tout ça, c'est parce qu'on est un petit peu plus productif. Et ce qui est drôle, c'est que je ne sais même pas pourquoi on serait surpris. C'est un phénomène qui est pas nouveau du tout, hein. Tu sais, quand on passe au courriel est arrivé, ben oui, ça va être plus facile qu'une lettre, ça va être plus rapide. Maintenant, ben qu'est-ce qui arrive?

98. C'est littéralement la définition d'une chanson feu de paille, hein? Un one hit wonder. Ouvrez le dictionnaire à one hit wonder, vous allez voir le visage de Jennifer Crush qui en 1998 avait un numéro 1 ici au Canada, numéro 1 en Nouvelle-Zélande avec cette tune, c'est Crush dans votre tour à Viva la Casa. Bon mercredi.

0: mercredi à 7h, Marie-Christine Pou est avec nous pour parler de famille, tout ce qui entoure la famille, et ça tombe bien parce qu'elle est venue avec un membre de sa famille.
1: Ben oui!
0: Et ça a été une grosse journée.
1: Oui, une super grosse journée. Pat, j'ai amené Thomas, mon garçon, tu peux dire allô Thomas?
2: Bonjour.
1: Oui, je l'amène parce que, évidemment, c'est un segment famille. D'ailleurs, je suis rendue avec un thème, c'est-tu que je comprends avec « Oui, our family ».
0: T'as-tu compris? On est concept.
1: On est super concept. Écoute, aujourd'hui, j'ai une chronique qui était absolument pas prévue. La preuve, c'est que ce matin, on s'est parlé. Je vais te parler de ça, puis j'ai changé, bim, bang, à 10h ce matin. Ouais. Je t'explique pourquoi. À 10h ce matin, Thomas est nerveux parce que j'ai dit à sa amenant, j'ai dit, tu vas sûrement réagir à mon segment. Ce matin à 10h, j'ouvre 10h moins quart, okay. Tu vas comprendre pourquoi j'ouvre mon téléphone, puis je regarde des vidéos, puis à un moment donné, je me vois avoir une vidéo avec des files de monde qui attendent les cartes Pokémon 30e anniversaire. Okay. Et là, je fais oh my God. Et là, c'est des vidéos en Europe, mais c'est des heures et des heures d'attente, tu sais. Là, ils sont là, puis là, écoute, ça fait 5, 6, 7 heures qu'ils attendent. Il y a des mamans qui disent, oh, ils aiment-tu nos enfants? Alors, je me suis fixée, je te dirais, Patrick, une mission aujourd'hui. Parce que faut comprendre que dans la famille, mon garçon et mon chum ont créé une petite business.
0: Okay.
1: Une petite business Pokémon, où ils achètent des cartes Pokémon, puis ils collectionnent et tout ça. Et je me rappelle, mon gars, ça fait 6 mois qu'il me parle de cette sortie-là.

0: Mais ce matin, il est parti à l'école en me disant, bon,
1: il n'en a pas parlé.
0: Mais
2: j'étais
0: si c'est...
2: pas sûr.
0: Ah, t'étais pas sûr.
2: Ouais, okay.
0: Mais bref, je me suis vraiment dit, j'ai une mission importante. Alors là, je me mets à appeler partout. Patrick, j'appelle à des boutiques, le roi des cartes ici, le roi des cartes là. Personne n'est capable de me donner l'information, sauf ça arrive aujourd'hui, on ne sait pas à quelle heure. Là, je dis, OK, mais telle boîte, il dit, laquelle tu veux? Là, je fais, de quoi laquelle? Il dit, il y a 6 affaires. Là, je fais, 6 affaires. J'appelle des gens qui connaissent ça. Tu sais, là, la mission était là. Crois-le ou non, je me suis rendue en boutique. Et j'ai réussi à trouver le, comment on l'appelle? Le ETB.
1: Oh!
0: Elite Trainer Box. 30e anniversaire.
1: Attends. Mais Tom, là, le ETB, parle-moi de ça. Ça, c'est bon, ça.
0: What? Oh! Voilà. Je voulais la réaction de mon gars.
2: Non, mais ça va...
0: Fais attention à ton bagage.
2: Tellement...
0: T'es-tu content?
2: Ben,
0: es-tu content?
2: Merci beaucoup.
0: Mais pourquoi je vous fais vivre ça?
1: Attends, il doit combien, là? La petite business, elle doit combien?
0: Peu, ça, c'est l'autre affaire. La petite business vaut combien? Il y a quelque chose de le fun là-dedans. Parce que pour vrai, outre la valeur, moi, j'ai vécu une espèce de folie. Patrick, quand j'ai appelé un gars ce matin, il me dit lequel tu veux dans les 6. Je ne sais pas tout ça. Quand il m'a vu entrer dans la boutique, il dit, c'est toi la fille qui a appelé tantôt. Et là, je fais, oui, ça paraît dans ma face. J'avais l'air d'un extraterrestre dans un environnement complètement fou. Qui est les Pokémon? As-tu ça? Tes enfants ont-tu trippé là-dessus, toi?
1: Mes enfants plus jeunes, ils ont eu une phase Pokémon, mais jamais assez pour comme connaître toutes les différentes affaires, là, tu sais. Et il y a des Dollarama qui vendent des cartes Pokémon. Oui. Évidemment, ça doit pas être celles qui sont super...
0: Je sais pas, Tom, c'est-tu des vrais?
2: Non, c'est des fakes.
0: Ah, ben, c'est ça. Fakes,
1: c'est, soit c'est des fakes ou ça vaut pas grand chose.
0: Exact.
1: Donc, ils sont jamais vraiment rentrés dans le monde de, OK, celle-là, faut la mettre dans un plastique et puis, il faut garder les coins, en bon état. Oui. Et puis, celle-là, c'est un 10 sur 10. Puis, celle-là. Ils sont jamais rentrés tant que ça là-dedans.
0: Exact.
1: Mais moi, un peu.
0: Ah, oh, t'es en train de dire que tu veux la boîte?
1: Mais pas Pokémon. Puis je vais te raconter dans les prochaines minutes. Je te laisse y aller. Mais quand tu m'as dit que tu voulais parler de collection, je dis, oh oui, c'est sûr, j'embarque.
0: Ouais, mais attends. On va aller au-delà de ça. Ouais. Parce que maintenant, moi, j'appelle plus ça des collections.
1: Non.
0: On est complètement ailleurs, puis ça me déçoit un peu. Je l'ai acheté, mais je vais t'expliquer ce qu'il va faire avec cette boîte-là.
1: OK, parce que c'est... OK.
2: Comment? Est-ce que je peux l'expliquer, moi?
0: Oh, tu l'expliqueras si tu veux.
1: Bon, ben, parfait. Bon, ben, qu'est-ce qu'on fait avec une boîte super rare de Pokémon? On en parle. Et collection en général, est-ce que vous êtes collectionneur? Est-ce que vous avez ça dans votre entourage? Parce que, comme Marie-Christine m'a dit qu'elle allait parler de tout ça, je savais exactement où je m'en allais parce que du haut de mes 46 ans, c'est gênant, mais j'ai quelque chose à rajouter.
0: Oh.
1: On parle tout de suite après Taylor Swift. La toune qui devait pas être un extrait radio qui finalement 4 ans plus tard est devenue un numéro 1. C'est Cruel Summer à Viva la Casa.

0: Est-ce qu'il y a un collectionneur ou une collectionneuse chez vous? On dirait que les collections prennent de plus en plus d'ampleur. C'est peut-être parce que c'est près de nous qu'on le réalise de plus en plus. Marie-Christine Proulx, ouais. Elle, c'est vraiment très près de toi parce que ton garçon est vraiment dans les collections de Pokémon en ce moment.
1: Ben oui, si tu m'avais dit ETB il y a 2 ans, je t'aurais dit c'est quoi cette nouvelle chaîne télé? Je sais pas, mais non, on parle vraiment de boîte Pokémon. Mais moi, ce qui m'amène, pourquoi je voulais parler de ça, c'est un, c'était la folie puis tout ça, puis Thomas est content, là, il a découvert, j'y avais pas dit, écoute, j'étais dans l'auto puis je m'en vais, je faisais semblant de rien. Mais c'est, ça va, je trouve qu'il se perd un peu quelque chose. Puis je parlais avec un collectionneur, cet été, on est allé dans une boutique justement pour voir certaines cartes, puis il disait, il y a quelque chose de plate dans l'effet Pokémon. L'effet Pokémon, la preuve, c'est que ça dure depuis 30 ans, on célèbre les 30 ans cette année.
0: Oui.
1: On perd l'espèce de folie qu'on avait d'ouvrir les paquets, puis t'as-tu la carte, puis on en échange-tu une. Puis dans le temps, moi, je collectionnais, Patrick, des timbres. Okay. Alors, ceux qui savent pas ce que c'est, ben, on en ça existe encore, des timbres. Mais ça, puis des effaces.
0: Avais-tu le Blue Nose?
1: C'est quoi ça?
0: Ben, c'était un timbre avec un bateau, c'était comme un timbre connu.
1: Ben, je sais pas, je me rappelle
0: j'ai même pas,
1: pas
0: collectionné de timbres, puis je connais ça.
2: Ouais, en fait, c'est que... si tu veux, admettons que t'as fait fructifier.
1: Ouais.
2: Ben, qu'est-ce que tu fais, c'est que t'as selle dans une affaire anti-UV.
0: OK.
1: Comme ouais, c'est ça, là.
2: Comme ça, t'as garde pendant, mettons.
0: Attends, Thomas. Tu viens de recevoir une boîte qui, évidemment, elle est encore scellée.
2: Ouais,
0: tu
2: avec le plastique autour.
0: Tu me dis que tu vas pas l'ouvrir?
2: Non.
0: Tu ne vas pas l'ouvrir?
2: Non.
1: Non, mais c'est ça! Tu comprends?
2: Vas-y.
1: Il l'ouvre pas. Il va la mettre vraiment dans une espèce de boîte.
2: Un truc en acrylique. Puis après, t'attends genre 5 ans.
0: Okay.
2: Puis là, après, elle va valoir des milliers et des milliers.
1: Mais maintenant, les Pokémon,
0: oui.
1: C'est ça. Pour revenir au gars là qui disait, il dit, il n'y a plus de plaisir, on ne collectionne plus, on regarde la valeur. Ça prend de la valeur. C'est pour ça qu'aujourd'hui, il y avait plein de monde qui voulait les boîtes. Là. Moi, le gars, il m'a dit, je vais en prendre deux. Il m'a dit non, c'est une par personne. Parce que les gens achètent ça. Puis dans les prochains jours, on va en voir qui vont avoir augmenté. Mais il y a quelque chose de le fun là-dedans, dans le sens où, non, moi, j'appelle plus ça de la collection.
2: En fait, si tu veux fructifier les choses.
1: Oui, exactement.
0: Mais ce que je trouve drôle de cette conversation-là,
1: ouais.
0: Puis là, je vais aller ailleurs des collections, là,
1: ouais.
0: Mais tu connais-tu ça, le S&P 500? L'index en bourse, mais c'est la même chose. Tu pourrais prendre, je sais pas combien ça a coûté la boîte, on va dire 200$ pour être
1: ouais.
0: Cute, là. Tu pourrais prendre ton 200$ puis le mettre dans le marché boursier aujourd'hui puis attendre 5 ans. Pas besoin de boîte UV. Et puis dans 5 ans, ça va sûrement valoir des milliers de dollars parce que ça va avoir fructifié. Donc
1: non,
0: c'est une belle leçon.
1: Ça,
0: c'est une belle leçon.
1: Max, quand il a parti ça avec Thomas, c'était pour lui montrer le côté business.
0: Ouais.
1: D'attendre quand c'est pas le temps d'acheter nécessairement, d'acheter les bons au bon moment, les faire attendre, être patient aussi. Après ça, les reventes. Il y a côté business entrepreneurial. C'est
0: oui.
1: Jusqu'à un certain point. Fait que je trouve ça beau, mais ça perd quand même. Tu sais, Tom, avoue que tu aurais le goût de l'ouvrir, là.
2: Oui, j'aurais vraiment.
1: Ben, c'est ça, parce que tu sais pas s'il y a une bonne carte dedans.
0: Je vais donner, moi, l'autre point de vue que je trouve
1: oui.
0: Plate, justement, parce que c'est tellement devenu quelque chose de mercantile,
1: pas
0: de collectionner
1: vraiment.
0: Des cartes. À la relâche, l'année dernière,
1: oui.
0: J'étais dans un chalet. Rien à faire avec accès à Internet, et tu le sais, je suis un grand fan de tennis.
1: Ouais.
0: Et le marché de cartes sportives
1: ouais,
0: est en plein
1: oui.
0: Essor. Là, on collectionnait des cartes de hockey quand on était jeune, mais là, c'est plus populaire que
1: mm-hmm.
0: Jamais. Et j'ai réalisé qu'il existait des cartes de tennis.
1: Hey.
0: Et là, j'ai fait, oh ouais! Fait que là, je suis rentré dans ce monde-là.
2: En fait, ça existe des cartes de toutes. Même
0: ben,
2: de soccer,
0: ça.
2: De toutes.
1: Ouais, de tous les
0: ben,
1: sports.
0: Ben voilà. Et donc là, je me suis mis à m'acheter des cartes de tennis. Et il y a quelques mois, sortait une boîte, justement, un petit peu comme ça. Là, c'était
2: un
0: BT. Ouais, c'est ça. Peu importe. Et j'ai acheté la boîte.
1: Ouais.
0: Et là, mais moi, j'ai ouvert chaque paquet un par un.
1: Ouais.
0: Et j'ai réalisé en bout de ligne que, OK, la boîte qui m'a coûté genre 200$, il y a aucune carte dans cette boîte-là qui a cette valeur-là.
1: Mais...
0: Et donc, c'est comme une loterie. C'est comme la loterie.
1: Exact. Moi, quand mes enfants ont commencé à triper Pokémon il y a 2-3 ans, je disais à mon chum, j'ai l'impression de leur acheter des gratteurs.
0: Mm-hmm.
1: J'haïs ça pour ça.
2: Mais...
1: Là, maintenant, ça a une valeur. Mais au début, il y avait ça dans les cadeaux de fête. Ils se donnaient
0: ouais.
1: Tout ça. Puis là, après 5 minutes, c'est terminé. Tu dis, hey, ça vient de me coûter 70$.
0: Ouais,
2: sinon, tu peux les envoyer à une compagnie de gradage.
1: Oui.
2: Puis, qu'est-ce que ça fait? C'est que, admettons, si elle revient un 10, ben, ça vaut encore plus cher la carte.
1: Ouais, mais
2: ça
1: pour, pour te montrer l'engouement, le TSA de ce qu'il parle.
0: Ouais.
1: On a regardé cet été, c'est 1 an d'attente. Il y a des millions
2: PSA.
1: De cartes. Ouais, PSA, pas TSA, mais en attente.
2: 30 millions de cartes. En ressort de pièces.
0: Wow.
1: T'imagines, il y a vraiment une folie.
0: Mais il y avait ce côté-là que tu sais, tu ouvres le paquet de cartes que tu as acheté, puis rapidement tu fais point, il y en a aucune de valeur. Et
1: ou
0: donc,
1: tu gris, ça dépend.
0: Oui, mais c'est un gratteux.
1: T'as raison.
0: C'est un gratteux.
2: Genre, mon ami, il recevait comme à chaque fin de genre fin de semaine.
1: Ouais.
2: Il recevait comme un paquet. Puis à un moment donné, il a eu la meilleure carte de tout le set. Puis non, il a remboursé genre tous ses paquets pour genre tout.
0: rembourser ses parents.
1: Mais c'est un univers fascinant. Absolument. Il y a quelque chose de beau là-dedans.
0: Mais aussi en même temps, quelque chose d'un brin dangereux, je suis d'accord.
1: Oui, et après, tout à fait. Bon, mon gars, il est emballé, là, tu vois.
2: Après, il l'envoyait en gradage, puis elle est tellement arrivée à un 10.
1: Bon, tu vois. On salue ton ami, on dira pas c'est qui, puis ça vaut tout.
0: Moi, je parlais pas de ça dans la cour d'école, en tout cas.
1: Non, faut pas.
0: Quoique, moi, j'avais le magazine Beckett, qui donnait la valeur des cartes d'hockey.
1: Ah, oh, oui,
0: hein? Oui. Connais-tu ça, le Beckett?
2: Ouais.
1: Ben voyons. Moi, je vous laisse, les gars.
2: Collecteur, c'est meilleur.
0: Thomas, laisse-moi ton numéro de téléphone. On va continuer à jaser. Alors, Christine, merci beaucoup.
1: Et toujours
0: surtout,
1: un plaisir.
0: Hey, remercie ta mère pour ce qu'elle a fait aujourd'hui, là.
2: Merci beaucoup.
1: Hey. Plaisir.
0: Tovlo et Stromae, chanson qu'on va retrouver sur le nouvel album de Tovlo. Ça sort vendredi. Voici des fleurs. À Viva.

0: C'est le fun, ouais, c'est le fun que Marie-Christine était là avec son garçon parce que, tu sais, pour l'instant, évidemment, il est sous sa gouverne. Et en tant que parent, on le sait, hein, on doit s'occuper de nos enfants jusqu'à ce qu'il ait au moins 18 ans, jusqu'à ce qu'il devienne adulte. Mais notre portefeuille, lui, jusqu'à quand est-ce qu'il doit supporter nos enfants? Est-ce que c'est passé 18 ans? Passé 25 ans? Qu'est-ce qu'on paye? Le cellulaire, l'épicerie, les études, le loyer? À quel moment est-ce que aider devient peut-être trop aider? Nouvelle étude qui vient de sortir, vous allez peut-être être surpris de voir à quel point il y a plusieurs parents qui supportent leurs enfants adultes encore aujourd'hui. On en parle au retour et en musique! Ah, c'est bon. Rod Stewart, succès, qui a même pas écrit lui-même, hein? Tout le monde pense que c'est sa tune à lui. Mais non, non, non. C'est une chanson de Van Morrison lancée en 1989. Je parle de Have I Told You Lately? Celle qui s'en vient au retour. À Viva!
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vous avez des enfants à la maison, ben vous connaissez le contrat social qu'on a, hein? On doit élever, s'occuper de nos enfants jusqu'à au moins 18 ans. Eh bien, élever un enfant et l'aider financièrement jusqu'à 18 ans, eh bien, oubliez ça en 2026, où il y a plus de la moitié des parents canadiens qui ont des enfants adultes et qui leur donnent encore de l'argent. Et là, pas juste un petit 50$ ici et là, en moyenne, on parle de plus de 6 000$ par année. C'est un nouveau sondage RBC qui a été publié cette semaine qui révèle que 51% des parents canadiens qui ont des enfants de 18 à 40 ans leur ont donné de l'argent au cours de la dernière année. Et oui, le montant moyen, 6 151$. Parmi les parents qui soutiennent leurs enfants, on dit que c'est pour l'épicerie, le loyer, les services publics. Autrement dit, les parents participent encore aux dépenses de base de la vie quotidienne. Et ça continue quand même un bon moment. Même chez les parents dont les enfants ont entre 35 et 40 ans, il y a 20%, il y a un parent sur 5 qui fait encore et qui donne encore de l'aide financière à un enfant de 35 à 40 ans. Là, bon, faut replacer tout ça dans le contexte, hein? Le logement coûte cher, l'épicerie coûte de plus en plus cher, devenir propriétaire est beaucoup plus difficile qu'il y a 20 ou 30 ans. Et donc, des parents regardent ça puis ils se disent, bon, mais regarde, moi, j'ai pu acheter ma maison à un coût relativement bas, on a été capable de mettre de l'argent de côté, nos enfants ont pas la même facilité et donc, c'est sûr que si je peux aider, pourquoi est-ce que je le ferais pas? Donc, tu sais, je comprends la psychologie derrière. Ça m'a quand même frappé parce que moi, j'ai 46 ans. Puis, bon, je suis check récemment. Papa, maman, je vous appelle après l'émission. Mais c'est quand même assez étonnant comme chiffre. Tu sais, il y a comme un drôle de transfert qui pourrait se produire parce que nos parents vont vivre de plus en plus vieux. Ce sont les années où eux pourraient contribuer à leur REER, à leur CELI et au contraire, ben ils aident leurs enfants. Est-ce que dans 15-20 ans, ça va être le contraire? Est-ce que ça va être autour des enfants qui vont peut-être être rendus à un endroit un petit peu plus confortable financièrement d'aider leurs parents? En tout cas, je sais pas, moi, tout ce que je sais, c'est que moi, je pensais que j'avais jusqu'à 18 ans ou peut-être après l'université, mais que non, ça a l'air que de nos jours, même quand les enfants quittent le bercail, papa et maman sont encore là pour aider. Mais bon, si on est capable de le faire, pourquoi pas, mais des chiffres que j'ai trouvés assez étonnants. En tout cas, notre amie Julie Dupage, je ne sais pas si elle va devoir bien longtemps devoir supporter Billy parce que les choses vont très bien pour elle. Voici Fake Friends. Jusqu'à 18h, c'est Pat Langlois qui vous accompagne à Viva. Bon retour à la maison.

0: Ça a été une grosse journée dans le monde du showbiz. Dans les prochaines, on revient sur le décès d'une figure marquante d'une formation française. Il y a Drake qui dévoile un court-métrage qui a absolument rien de court, sauf son nom. Angine de poitrine fait encore parler. La célèbre Judge Judy tire sa révérence et Ed Sheeran vit probablement une des pires semaines de sa vie. Je vous raconte tout ça et en plus, les nominations au Gala de la Disque qui sont sorties ce matin. On fait le tour de tout ça ensemble au retour et en musique. Ellie Langley, Be Her s'en vient à Viva.
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Ah, si vous pensez avoir eu une mauvaise journée, je vous promets que c'est absolument, absolument rien comparativement à la journée qu'a eu Ed Sheeran. Je vous raconte ça dans les prochaines, mais tout d'abord, on doit payer nos respects. Catherine Ringer des Rita Mitsouko qui est décédée, on a appris ça dans les dernières heures. Elle serait décédée dans la nuit de lundi à mardi. Les Rita Mitsouko, évidemment, c'est une des plus grandes formations françaises des années 80. Plusieurs ont offert leurs condoléances. Le premier, Emmanuel Macron. Et donc, une histoire qui se termine parce que c'était un duo, mais après le décès de Fred Chin-Chin, eh bien, elle avait continué, Catherine Ringer, à faire des spectacles seule. Eh bien, un cancer foudroyant qui a mis fin à tout ça. Et donc, condoléances, formation qui aura marqué la musique. On poursuit avec Drake, qui hier a finalement sorti son Fear of Missing Out. Il avait décrit ça comme un court-métrage pas si court que ça. Et finalement, Fear of Missing Out, eh bien, il ne fallait pas le manquer parce que ce matin, on ne peut plus, sur son compte YouTube, voir ce qui s'est passé. Mais c'est une heure où il y avait tout plein d'extraits de tournée, différentes chansons. D'ailleurs, on vient tout juste d'entendre Ella Langley. On entendait dans ce film-là d'une heure sa version de Choosing Texas. On l'écoute.

sortir de façon commerciale. Même le film, on ne sait pas si c'était l'histoire d'un soir ou si éventuellement on va pouvoir le réécouter, mais je suis certaine. Une grosse, grosse année pour Drake, qui a confirmé sur le tapis rouge hier que oui, il partait en tournée en 2027. Angine de poitrine continue de faire jaser après le plateau de Jimmy Fallon. On a appris ce matin qu'il serait en prestation au Gala des prix Polaris 2026. Et encore mieux que ça, eh bien, Angine de poitrine risque d'être une des formations qui va le plus faire jaser au prochain Gala de la disque si on se fait aux nominations. Parce que entre Lou Adrian Cassidy et la formation Angine de poitrine, c'est 12 nominations pour Louis-Adrien Cassidy et 11 pour Angine de poitrine. Les deux grands gagnants côté nomination. Et donc, on va suivre ça. Mais d'après moi, il risque d'être en prestation et il risque de repartir avec quelques trophées. Si vous avez déjà écouté la télé américaine, vous avez sûrement déjà vu Judge Judy. Elle a été pendant 30 ans en onde. Elle a aujourd'hui 83 ans et elle vient tout juste d'annoncer qu'elle quittait la télévision. Je trouverais que c'était digne de mention parce que qui n'a pas déjà eu un après-midi à se promener de poste en poste, faire « Ah oui, Judge Judy », toujours divertissant. Et finalement, ben, l'histoire du jour, c'est celle de Ed Sheeran, qui connaît vraiment une mauvaise semaine. Si vous avez vu passer des bouts de cette histoire-là sans trop comprendre ce qui se passe, je vais vous donner la version simple. La semaine dernière, les 4 et 5 septembre, Macklemore, qui faisait la première partie d'Ed Sheeran devant environ 90 000 personnes au MetLife Stadium du New Jersey, a dit pendant son spectacle des paroles, il a pris position en faveur des Palestiniens dans cette fameuse crise. Il a montré des images de Gaza, il a lancé notamment des Free Palestine, et donc ça a provoqué énormément de réactions. Et dans les jours suivants, il y a plusieurs propriétaires de stades qui devaient recevoir la tournée d'Ed Sheeran qui ont dit essentiellement « Macklemore ne jouera pas chez nous ». Certaines menaçaient d'annuler la tournée au complet. Et le promoteur a finalement tranché en disant « Ben, Macklemore va être retiré des 8 concerts auxquels il devait participer ». Ed Sheeran a réagi en disant que c'est pas lui qui l'avait congédié. Il avait vraiment tout fait pour essayer de le garder, mais que ça avait pas fonctionné. Et là, ça a fait un effet domino. Phineas, le frère de Billie Eilish, qui devait également faire quelques premières parties, a annoncé qu'il quittait la tournée. Lucas Graham s'est retiré également. Aaron Rowe s'est retiré de la tournée. Et Bioga, qui est un groupe irlandais qui accompagnait, c'était comme la band d'Ed Sheeran, eux aussi ont dit... On pack nos valises et on s'en va à la maison. Donc Ed Sheeran se retrouve au milieu d'un conflit qui dit avoir essayé de désamorcer. Toutes les premières parties ont dit « c'est fini, merci, bonsoir ». Et le prochain concert d'Ed Sheeran est ce vendredi soir à Philadelphie. Est-ce qu'il va être annulé? Est-ce qu'il va poursuivre? Je sais pas, mais je vous le disais, ça n'a pas été une bonne semaine pour notre ami Ed Sheeran. On poursuit la musique avec une grosse toune. Toune qui a eu deux vies. Sophie Alice Baxter, Murder on the Dance Floor. En votre retour à la maison. C'est Pat Langlois qui vous accompagne jusqu'à 18h. Je souhaite un bon mercredi. Un mercredi meilleur que celui de Ed Sheeran.

0: Originalement, oui, lancé en 2001, cette chanson-là a eu une deuxième vie grâce au film Saltburn, qui l'a mis dans une des dernières scènes du film. Ensuite, ben, Internet et TikTok ont fait sa job. Et une deuxième vie pour cette tune de Sophie Ellis Bextor. 16h56 minutes dans la prochaine heure. Notre complice du jour, Geneviève Evrel, va venir nous parler d'une passion. Une passion qu'elle a, une passion bien particulière, les tortillons. Les tortillons salés, ça a l'air qu'il y a pas mal de choses à savoir sur un bon tortillon. Geneviève va être là dans les prochaines. En musique, on a du Céline Dion, du Pink, du Dua Lipa, Alex Warren également. Et j'ai pour vous le chiffre du jour, 32. Pourquoi 32? Ben, ça a l'air que 32% des Canadiens font ceci régulièrement à un moment où on devrait aller se coucher. Qu'est-ce qu'on fait? C'est pas se brosser les dents. J'espère que le chiffre serait plus haut que 32%. 32% des Canadiens font ceci alors qu'il devrait aller se coucher. La réponse au retour à Viva la Casa.
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15: Bonne fin d'après-midi, ici Claude Marquis. Voici vos actualités. La Maison des Arts des Jardins a procédé au lancement de sa programmation 2026-2027 hier. Rappelons que la Maison des Arts fête son 60e anniversaire en 2027. Ces noces de diamants seront marquées par une collaboration déjà annoncée des trois accords avec l'Orchestre symphonique de Drummondville en mars. La directrice générale, Marie-Pierre Simoneau, explique qu'une programmation est élaborée notamment par les incontournables qui sont proposés par les agences qui prennent contact avec son équipe, mais également dans un désir de développer certains artistes de la relève.
16: Ça fait partie de notre métier puis de notre travail d'être à l'affût, de développer un artiste, tenter l'eau du bain dans une collab à Mandeville. Fred, c'est un super bel exemple. On l'a parti, il était moins connu, puis là, il est rendu qui fait la grande salle de la Maison des Arts, puis qui remplit ses salles.
15: La Fédération du préhospitalier du Québec se dit extrêmement déçue des dernières discussions avec le Conseil du Trésor. Le regroupement, qui représente notamment les paramédics de Dessarcom à Drummondville, affirme que les engagements de Christine Fréchette n'ont pas mené à des gestes concrets. L'accès à la retraite et les salaires demeurent au cœur des négociations. Et en marge de l'adoption à venir d'un règlement de contrôle intérimaire sur l'énergie éolienne, la MRC de Drummond organise une activité porte ouverte afin de renseigner et de consulter la population de son territoire. Ce rendez-vous est prévu le jeudi 1er octobre au Centre Expo de Drummondville. Les personnes ressources doivent être postées à différentes stations d'information afin de répondre aux questions du public. C'est ce qui complète vos informations. 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
4: Je sais pas si c'est pareil pour vous, mais c'est un mercredi qui a passé extrêmement vite. La semaine qui va tout à l'heure, c'est une bonne affaire. Tranquillement pas vite. On se rapproche du week-end. Il est 17h03, Pat Langlois qui vous accompagne pour encore une grosse heure avant les hits à Pat. Et des grosses tunes. La playlist va être incroyable pour les 60 prochaines minutes. On va avoir du Alex Morin, du Dua Lipa, du Pinky également, Max McNown. Notre complice du jour, Geneviève Evrel, va venir nous dévoiler son top 5 de ses fromageries préférées et nous parler d'une passion qu'elle a. C'est peut-être une passion que vous partagez. Elle va nous parler de tortillons salés. Qu'est-ce qui fait un bon tortillon? La texture, le fromage, le niveau de sel, le petit côté squick-squick. J'adore qu'on va parler fromage et je vous promets que ça risque de vous donner faim. Je vais vous donner la réponse de mon chiffre du jour. Hein. Je vous le disais juste avant la pause, 32%. 32, c'est le chiffre du jour. 32% des Canadiens font ceci régulièrement à un moment où on devrait aller se coucher. Avez-vous une petite idée? C'est drôle parce que c'est une étude qui a été menée par IKEA sur plus de 30 000 personnes. Et vous savez qu'IKEA ont des magasins un peu partout dans le monde. Et donc, dans plus de 30 marchés autour de la planète. Et on révèle que 32% des Canadiens, tard le soir, vont aller chercher une collation. Et ça a l'air que c'est plus que n'importe qui dans le monde. Nous sommes la nation qui mangeons des collations tard le soir plus que n'importe quel autre. Et donc, on s'entend que c'est sûrement pas un petit fleuron de brocoli que vous allez manger à 10h15. Qu'est-ce que vous mangez quand c'est le temps d'aller se coucher? On n'a peut-être pas la réponse à ça, mais on sait qu'on aime ça manger avant la collation. Et ça tombe bien parce qu'on va parler bouffe. Mais juste avant, on va repartir ça en musique. Et le timing ne peut pas être plus idéal. Céline Dion est sur toutes les lèvres avec son retour à Paris. Le journal The Guardian vient tout juste de dresser une liste de ses chansons essentielles. Et celle que je vous fais tourner nous ramène en 2002 et se retrouve sur cette liste-là. I'm Alive, Céline Dion s'en vient tout de suite après celui qui, pendant longtemps, a été connu et reconnu comme celui qui nous avait donné Lose Control. Je pense que bientôt, on va dire « Oh, oui, Lose Control et Mr. Know-It-All ». Ben oui, c'est Teddy Swims dans votre retour à la maison. J'espère que vous avez passé une bonne journée. Merci de la terminer avec moi ici, à Viva.

0: Ouais, ben de Céline, I'm Alive, on risque de passer à Geneviève Evrel, I'm Hungry, parce qu'à cette heure-ci, ça prend pas grand-chose pour nous donner faim, surtout quand on parle de quelque chose d'aussi délicieux que du fromage. Geneviève, comment ça va?
1: Allô, ça va bien?
0: Tu m'as tellement fait rire ce matin. Geneviève et moi, on échange. Ok, tu veux parler de quoi? Puis elle dit, ah, je veux parler d'une de mes grandes passions. Je dis, ok, c'est quoi? Elle dit, les tortillons salés. Et donc, j'en sais pas plus, mais j'adore.
1: Ok, mais est-ce que tu connais ça? Parce que c'est pas tout le monde qui connaît le tortillon salé.
0: Oui, en fait, toi? Ben, moi, corrige-moi si je me trompe, mais tortillon salé, c'est pas loin de la famille du fromage squick squick à poutine, là, que souvent on va retrouver sur le bord du comptoir dans un dépanneur, dans un supermarché, mais il est comme fait un petit peu plus en long.
1: Bravo! Okay. Puis c'est super salé. C'est comme vraiment un snack de voiture. Tu sais, moi, on dirait que quand je m'en vais faire des rides de char, c'est vraiment le tortillon salé qui m'accompagne, genre avec mon café. Je suis bien sucré salé. Tu sais, café sucré avec du tortillon salé, moi, pour moi, c'est ma combinaison de rêve. Mais je sais que peut-être que j'en choque actuellement dans leur voiture ou leur maison. Je m'excuse pour ça. Mais je trouve que c'est vraiment intéressant parce que c'est très québécois, le tortillon salé, OK? Puis on a des belles fromageries au Québec, puis en tout cas, on va en parler tantôt d'ailleurs de mes fromageries préférées, mais c'est pas ça que je veux dire. Je veux d'abord te parler du procédé, OK? Parce okay. que il y en a beaucoup qui pensaient, et moi la première, que le tortillon salé, les petits bâtonnets de fromage salé à effilocher, c'était fait avec le petit lait. Mais c'est pas pantoute fait avec le petit lait, c'est on fait cailler du lait. Donc, on récupère le cailler, puis on le chauffe avant de l'étirer, puis c'est comme ça qu'on peut avoir une texture de, tu sais, des fois c'est comme des gros tortillons, ouais. Des fois il y en a même, on dirait quasiment des os à chien sur le bord du comptoir. Je sais que ça fait bizarre.

0: torsion, mais il y a certains brands qui font ça, une espèce de méga torsade géante. Puis, c'est vraiment quelque chose que moi, particulièrement, je suis une fanatique. Puis, bon, pour en revenir à ma grande passion pour le fromage tortillon, c'est, je suis aussi passionnée de fromage en général. OK, il y a 2 ans, j'ai sorti un livre. C'est ça. Oui, j'ai sorti un livre qui s'appelle Passion fromage, OK? Bon, là, en ce moment, le mot passion est peut-être un peu trop utilisé, mais il y a 2 ans, c'était encore correct. Donc, j'ai sorti le livre Passion fromage, sur lequel, d'ailleurs, il y a une belle burrata bien coulante, avec avocat, mangue, tu sais, genre tout pour donner envie d'acheter ce livre-là, ma foi. Dans ce livre-là, je parle de ma passion pour les tortillons salés. Puis, ce qui est le fun avec le tortillon salé, c'est qu'il y a plein d'affaires à analyser. Pour vrai, moi, ma vie, quand je fais de la route, c'est d'arrêter dans une fromagerie. OK? Tu sais, mettons, on voit souvent la fromagerie Saint-Guillaume sur l'autoroute, sur des petits panneaux. Fromagerie Saint-Guillaume, eux, leur particularité, c'est qu'ils font des bâtonnets en semure, OK? Donc, quand tu vas souvent dans les stations-service, c'est des cylindres parfaits, OK? Saint-Guillaume, c'est vraiment le fun à manger. Mais moi, je mange pas mes tortillons tous de la même manière, tout dépendant leur forme. Je suis une psychopathe, OK? j'ai vraiment des techniques bien à moi. Tu sais, comme Saint-Guillaume, vois-tu, le cylindre est tellement parfait que je pourrais le croquer à part petits morceaux. Mais un tortillon comme tout torsadé, on dirait que tu veux l'effilocher.
1: Oui.
0: Tu comprends?
1: Oui, mais je suis d'accord.
0: Mais tu me suis? C'est bon? T'es encore avec moi?
1: J'ai une question pour toi. Parce que, tu sais, on s'entend que, disons, que le fromage à poutine, on peut le manger seul, c'est délicieux. Mais évidemment, ben on peut le mettre dans la poutine. Tortillon, est-ce que tu le manges uniquement seul? C'est vraiment juste une petite collation de route ou t'es capable de le mettre dans quelque chose d'autre et puis de le pimper un peu?
0: Ah, je passe ma vie à mettre du tortillon salé dans des trucs que les gens ne comprennent pas c'est quoi. Mais c'est correct, j'en fais mon chemin de mon chemin de croix. Mais tu sais, j'en fais un défi dans ma vie parce qu'effectivement, étant une grande fan, parce que moi, mon amour pour le tortillon salé est né, j'avais 6 ans. OK, je vais tout le temps me rappeler. Ma mère qui était à l'époque sur l'aide sociale, qui avait pas beaucoup de sous, elle me dit, dans un dépanneur, elle me dit, tu peux prendre une chose, c'est toi qui décides. Fait comme tout enfant normal, tu vois, je serais allée vers le rack à bonbons ou à chocolat, tu sais. Mais moi, je me suis dirigée vers la porte de frigidaire dans laquelle contenaient les produits laitiers et j'ai vu ces petits bâtonnets-là. À l'époque, c'était la marque Darac qui existe plus maintenant. C'est la marque de la fromagerie Victoria qui a été, ils se sont fusionnés, mais longtemps, le Darac était un des tortillons salés les plus populaires il y a de ça plusieurs années, pour ne pas trahir mon âge. Et puis, c'est vraiment là, et depuis que j'ai 6 ans, je sais pas comment mes reins réussissent encore à fonctionner. Je te dis, Pat, je mange un sac de fromage salé par jour.
1: Ça me fait plaisir. Écoute, je suis pas ton médecin et donc ça me fait plaisir d'entendre ça parce que je sais que tu veux nous partager tes fromageries préférées d'un bout à l'autre du Québec. Et donc là, ben, tu nous as donné ton CV. Je pense que tu as toutes les références nécessaires pour confirmer que tu es une référence fromage. Et si vous faites bien de la route, eh bien, je pense que vous voulez pas manquer cette liste des fromageries préférées de Geneviève Everell. Tout de suite après, Pink, c'est Never Gonna Not Dance Again. À Viva. Bon mercredi.

0: Je vous le dis, c'est une réelle passion que Geneviève Evrel a pour le fromage pendant Pink. On a jasé fromage pendant 3 minutes. Et donc, je trouve ça le fun de savoir que t'as une liste de fromageries préférées. Et on a des auditeurs ici à Viva, des quatre coins de la province. Et toi, tu fais beaucoup de routes. Et donc, c'est pas concentré à une place, là, tes fromageries préférées.
1: Ben non, au contraire, là. Puis de toute façon, toi, t'as pas vu de vache en ville récemment, là. Fait que ça prend une ferme pour faire du fromage, comprends-tu? Donc, c'est en sortant des villes qu'on peut trouver les meilleures fromageries au Québec. Et là, soyez pas insultés si je la nomme pas la vôtre, votre préférée. Au contraire, écrivez-moi sur mon Instagram pour me faire découvrir la vôtre. Ça va me faire plaisir d'y aller parce que je suis à la recherche constante de fromagerie. Mais mettons, pour ceux que j'ai visités, évidemment qu'il y a la fromagerie des Basques qui sort trouve dans le bas du fleuve. On peut pas la passer sous silence parce que c'est un arrêt incontournable quand on se dirige vers Rimouski, Matane et plus loin encore. Donc, vraiment, la fromagerie des Basques. Puis, c'est tellement populaire qu'il a fallu qu'ils la construisent une en face de l'autre. Donc, il y en avait une, mais ça créait tellement d'embouteillages qu'ils ont construit la deuxième, mais en face. Comme ça, ça fait une circulation fluide.
0: Wow.
1: C'est vraiment incroyable. Il y a la fromagerie, la Pépite d'Or en Beauce. Je m'excuse, là, mais c'est à un moment donné, j'étais à Mégantic chez des amis. Puis j'avais été évidemment à la fromagerie Chaudière qui se retrouve à Mégantic, qui est vraiment un fromage super délicieux. Qui souvent, c'est lui qu'on peut retrouver en méga gros pot, là, géant, avec des gros, gros nœuds.
0: Oui.
1: Fromage, c'est le fromage Chaudière. Donc là, je suis à Mégantic, puis il y a quelqu'un qui me dit, il faut vraiment que tu ailles en Beauce. Puis là, je suis comme Mégantic, Beauce. Finalement, je me rends compte, c'est genre 1h15, 1h30. Je suis comme, il y a rien là. Embarque la petite famille. On s'en va faire l'aller-retour. On est allé essayer la Pépite d'Or. Oh mon Dieu, leurs tortillons salés sont tellement bons là. Genre des petits bouts de tortillons effilochables, ma foi, complètement délicieux. Sinon, ben je vous ai parlé tantôt de Saint-Guillaume avec les bâtonnets dans l'eau et tout ça. Ensuite, la vache à Mayotte, excuse-moi, la vache à Mayotte, celle se retrouve en Abitibi, OK? Plus précisément, sur Rouyn, oh, je veux pas me tromper. Bref, c'est en Abitibi, la vache à Mayotte. Lui, la particularité, c'est comme tu as dit tantôt, Pat, des fois, on retrouve du tortillon salé sur les comptoirs en température pièce. Mais c'est pas beaucoup de commerces qui le laissent un peu parce que c'est comme une zone grise au niveau des températures. Température et tout, mais moi je dois avouer que je suis une grande fan de tortillon température pièce, puis la vache à Mayotte, il y a quelques stations service qui le font.
0: OK.
1: Ça, c'est un grand plaisir. Sinon, la fromagerie Victoria, comme je t'ai parlé tantôt avec le fromage d'Arac.
0: Classique.
1: Et je peux pas passer sous silence et finir avec la fromagerie Boivin au Saguenay-Lac-Saint-Jean.
0: Ouais.
1: Puis, ben, c'est sûr qu'avec ce sujet-là, je peux pas passer sous silence de vous parler de mes tortillons à moi, Miss Sue Cheese. Merci pour le jeu de mots, un 10 sur 10.
0: J'adore, absolument.
1: Donc, j'ai mes deux tortillons qui sont faits par la fromagerie Boivin. Donc, j'en ai un au cornichon à la nette, puis l'autre aux épices à steak.
0: Oh mon Dieu.
1: Voilà.
0: Et ça, on les retrouve partout en commerce? Parce que là, tu me donnes faim. Depuis tantôt, j'ai faim, mais là...
1: Oui. Ben, mes tortillons salés à moi, sous la marque Miss Sue Cheese, se retrouvent dans tous les IGA du Québec, dans le prêt-à-manger, donc avec les petits sandwichs.
0: Oui.
1: Fait pour manger ça dans le char. Voilà.
0: OK. Bon, ben, si vous avez un IGA en chemin vers la maison, je pense qu'il y a un petit arrêt. Ton préféré, celui à la nette ou épices à steak?
1: Des miens?
0: Oui.
1: Ah là, c'est comme mes enfants.
0: Oui,
1: je les aime égales, mais c'est des amours différents.
0: OK, ouais. Bon, ben dans ce cas-là, ça veut dire qu'il faut tester les deux, puis ben on va t'écrire sur ton Instagram pour te le dire c'est lequel notre préféré à nous.
1: Oui!
0: Hey Jen, merci beaucoup de nous avoir donné faim. Merci. Tous les mercredis, Geneviève Evrel, qui est notre complice du jour. Puis là, ben on n'a pas le choix d'aller acheter du fromage et de s'arrêter dans des fromageries partout au Québec. Bonne semaine, Jen!
1: Merci.
0: Salut, Dua Lipa. Remix avec Pierre Demar. Voici These Walls en Viva la Casa. Je souhaite un bon retour à la maison. Merci d'être là. Merci de nous avoir choisis.

0: 7h28 minutes et c'est l'heure du débat inutilement important. Et j'ai besoin de vous via la messagerie texte pour ce débat. 1-866-56-RADIO. La question du jour, elle est intéressante et je sais qu'il va y avoir deux camps encore une fois parce qu'il y a deux sortes de personnes dans la vie. Celles qui trouvent impensable de commencer leur journée sans prendre une douche et celles qui trouvent tout aussi ridicule d'entrer dans leur lit à la fin de la journée sans avoir pris sa douche et rentrer dans le lit avec sa journée sur le corps. Là. Alors, on va régler ça une fois pour toutes. La douche, c'est le matin ou c'est le soir? On règle ça dans le débat. Au retour à Viva et Max McNown, lui qui lance son nouvel album « Leave on a Light » le 25 septembre prochain. « Better Me for You » s'en vient à Viva.
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Et que je veux pas faire de chicane, mais j'ai quand même une question qui risque de diviser les auditeurs de Viva. Je vous ai à poser il y a quelques minutes la question du jour. C'est le débat inutilement important. La douche, matin ou soir? Tu sais, si vous aviez à décider et si vous avez à choisir entre une seule douche, pas le droit de dire les deux, pas le droit de dire ouais, le matin. Et non, c'est un ou l'autre. Vous choisissez quoi? Sur la messagerie texte, c'est pas très, très scientifique, mais c'est comme un 7 sur 10 à date qui préfère la douche le matin. Et ce que je découvre, c'est qu'il y a vraiment deux camps. Puis les deux camps défendent pas simplement une préférence. On dirait que chacun pense que l'autre camp vit incorrectement. Les gens de la douche du matin vont dire, ben moi, je peux pas commencer ma journée sans ça. C'est même pas une question de propreté. C'est comme si la douche était un bouton on. Tu sais, tu sors du lit un petit peu endormi, tu passes sous l'eau, tu te laves les cheveux, soudainement, ah, OK, je suis réveillé. L'équipe du soir entend ça, va dire, mais attends, toi, tu passes toute la journée dehors, tu vas travailler, tu t'assois partout, tu transpires, tu cuisines, tu fais du sport, tu prends le métro, tu prends l'auto, puis après tout ça, tu t'en vas directement dans tes beaux draps propres. Pour eux, on dirait que la douche du soir, c'est presque une question de respect envers le lit, et je trouve que, honnêtement, ça se défend bien. Et c'est drôle parce que vous m'entendez, moi, je suis vraiment un gars douche matin. Peu importe à l'heure que je me réveille, même si je dois prendre l'avion et que je dois être à l'aéroport à 4h du matin, il y a des matins que je me réveille très tôt pour aller remplacer à Salut Bonjour, il n'y a aucune chance que je quitte la maison sans avoir pris de douche. Et donc, pour moi, je suis un gars de douche le matin. Ensuite de ça, si tu t'entraînes le soir, OK, c'est sûr que la douche de soir, mais je sais pas, je suis pas encore convaincu. La douche du soir, je comprends l'argument, mais moi, je suis un gars de douche de matin. Je vous l'avais dit. Je veux pas faire de chicane, mais je savais que ça allait diviser. Je sais qu'il y a des gens présentement à l'écoute qui sont en train peut-être de crier après leur radio. Ah non, Pat, c'est pas ci, c'est pas ça. C'est correct. On a le droit aux deux, hein. C'était juste un jeu, la question. Mais écoute, 70, ça rentre encore. 70% des auditeurs disent le matin. On est dans la même équipe. Voici Ariane Moffat, c'est lui magique à Viva.

On est ensemble depuis 16 heures et j'ai fort à parier qu'il y a au moins une chanson que je vous ai faite jouer qui vous est peut-être trottée dans la tête depuis tantôt. Elle est là dans votre cerveau. Pourquoi est-ce qu'il y a certaines chansons qui entrent dans notre tête et qui refusent ensuite catégoriquement d'en sortir? Ben, c'est pas juste un hasard. Il y a des chercheurs qui se sont penchés sur ce qui transforme une toune en véritable verre d'oreille. Et dans un instant dans le jukebox, eh bien, je vais décortiquer avec vous la recette avec quelques chansons qui risquent justement de vous rester prises dans la tête. Et au retour, une toune qui en a un pas pire verre d'oreille. C'est la plus récente de Alex Warren. Fever Dream s'en vient. À Viva!

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Je vous avertis tout de suite, je vais tenter de faire quelque chose d'un peu dangereux, parce que je vais peut-être vous mettre une chanson dans la tête pour le restant de la soirée, mais je vous le dis tout de suite, c'est pour la science. Donc je pense que j'ai quand même des bonnes intentions. Et il y a des chercheurs qui ont analysé les chansons qui viennent et qui deviennent des vers d'oreille. Et ont découvert que elles ont effectivement certaines caractéristiques musicales en commun. Et donc j'ai la formule devant moi et ensemble, on va la tester. Le vrai terme scientifique, c'est INMI, en anglais pour Involuntary Musical Imagery, donc l'imagerie musicale involontaire. C'est ce petit moment où une chanson commence à jouer dans notre tête sans qu'on ait décidé de l'écouter. Ça nous arrive tous déjà. Moi, la nuit, fréquemment, je me réveille et soudainement, j'ai une toune dans la tête. Je suis convaincu que je suis pas le seul. Et ce qui est fou, c'est que c'est pas tout le temps toute la chanson complète. Non. Souvent, c'est juste un petit 10-15 secondes. Généralement, le refrain ou la petite phrase mélodique qui tourne en boucle dans notre tête et qu'on n'est pas capable d'enlever. Et donc, il y a une étude qui a été publiée où on a demandé à 3000 personnes quelles chansons leur restaient régulièrement dans la tête. Les chercheurs ont ensuite pris une centaine de ces gros vers d'oreilles et ils ont comparé à un autre paquet de chansons de popularité et de style comparable qui n'avaient pas été nommées. Ils ont analysé ensuite 83 caractéristiques musicales différentes et il y a trois grandes choses qui ressortent. La première, et donc c'est l'ingrédient numéro un de notre recette, il faut une mélodie familière et facile à suivre. Quand même assez simple à comprendre. Notre cerveau aime savoir un peu où la mélodie s'en va. Et donc, les chercheurs parlent de ce qu'on appelle un contour mélodique global commun. La façon dont les notes montent et descendent ressemble à des formes mélodiques que notre cerveau connaît déjà. On peut penser à une comptine qu'on a déjà eue dans notre jeunesse. Ça monte, ça descend, ça résout, ça monte, ça descend. C'est facile à mémoriser, c'est facile à fredonner. Exemple... Hey, j'ai même pas eu besoin de vous faire entendre les paroles. Le cerveau, oui, comprend le motif quasiment immédiatement. Et cette chanson faisait effectivement partie des vers d'oreille les plus souvent cités dans l'étude. Vous avez reconnu Maroon 5, Moves Like Jagger avec Christina Aguilera. Bon, ingrédient numéro 2, maintenant qu'on a établi ça, il faut un petit accro. Parce que oui, une mélodie entièrement prévisible risque de devenir aussi, oubliable. Et donc, les chansons qui collent souvent vont avoir une structure familière, mais avec un petit quelque chose d'inhabituel. C'est un saut mélodique, un intervalle surprenant, une répétition ou un motif qui va accrocher l'attention, comme dans celle-ci.

pas une phrase normale. C'est répétitif, oui, c'est extrêmement simple à reproduire, mais c'est juste assez bizarre pour que le cerveau accroche. Et donc, oui, une mélodie, ensuite un petit accro. Ingrédient numéro 3, il faut, ça a l'air un tempo un petit peu plus rapide. On a regardé les chansons qui étaient le plus souvent citées comme des tunes qui restaient collées à la tête comparativement à toutes les autres chansons témoins, et c'était toujours un petit 9 battements par minute de plus. Ce qui est drôle aussi, c'est l'hypothèse, c'est que souvent on va écouter ce genre de chansons-là pendant des activités répétitives comme marcher, courir ou se brosser les dents. Et donc, une tune qui est un petit peu plus rythmée peut facilement venir s'accrocher à notre mouvement comme celle-ci.

Journey Don't Stop Believing qui faisait également partie des tunes les plus citées. Et donc, on a trois ingrédients et en prend un quatrième, eh bien, l'exposition. Évidemment, la familiarité compte énormément. Et donc, tu sais, la chanson, faut qu'on l'entende. C'est pour ça que la radio, TikTok, les publicités, les jingles peuvent être de formidables usines à verre d'oreille. Et je vous ai nommé trois des cinq chansons les plus citées dans l'étude. On se laisse avec une petite dernière parce que je la trouvais quand même assez ironique. Get you out of my head. C'est littéralement ça. Ces chansons-là restent dans notre tête. On n'est pas capable de les faire sortir. Mais au moins maintenant, on sait pourquoi. Ben oui, il y a une recette dans tout ça. Celle-ci, bien, est un verre d'oreille autant en français qu'en anglais. C'est une reprise de Kid Rock et Sheryl Crow. D'ailleurs, ils ont approuvé cette version de Clément Jacques et de Marie-Mé, The Picture, à Viva.

Dans moins de 5 minutes, on passe encore une belle heure de radio ensemble avec les plus grandes tunes des 40 dernières années. On part ça fort avec Coldplay, avec Ed Sheeran, The Weeknd et un classique de Madonna. Demain, nos complices du jour, on reçoit François Charron qui va venir nous parler de techno et de toutes ses trouvailles. Catherine Maisonneuve va venir nous faire voyager jusqu'au Japon. On se retrouve demain dès 16h pour un autre Viva la Casa. Et je vous laisse avec ma pensée du jour, mon mot de la fin, parce que je sais que c'est pas chaque semaine qui est le fun. Et donc, bonne nouvelle. Si votre semaine, ben c'est pas nécessairement la meilleure, mathématiquement, on vient de compléter 60% de la charge de travail. Et donc, le gros est fait. On se retrouve dans un instant en musique pour tout de suite. On se laisse avec ce qui a été la chanson de l'année à la disque en 2021. Alicia Moffett et Fouki qui aurait besoin de sirop pour la toux. Voici Ciel. À Viva!

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2: Bonsoir, ici Claude Marquis, voici vos actualités. La Maison des Arts Desjardins a procédé au lancement de sa programmation 2026-2027 hier. Rappelons que la Maison des Arts fête son 60e anniversaire en 2027. Ces noces de diamants seront marquées par une collaboration déjà annoncée des trois accords avec l'Orchestre symphonique de Drummondville en mars prochain. Et la Fédération du préhospitalier du Québec se dit extrêmement déçue des dernières discussions avec le Conseil du Trésor. Le regroupement qui représente notamment les paramédics de Desarcom à Drummondville affirme que les engagements de Christine Fréchette n'ont pas mené à des gestes concrets. L'accès à la retraite et les salaires demeurent au cœur des négociations. C'est ce qui complète vos informations. 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
6: Que oui, déjà mercredi, déjà début de soirée et surtout, enfin, les plus grandes tunes des 40 dernières années. Pat qui continue de vous accompagner jusqu'à 19h et on part ça avec un quatuor de grosses tunes. Ed Sheeran, qui a pas la meilleure semaine de sa vie, s'en vient avec Perfect à quelques jours du début de la saison, ou en tout cas de la pré-saison du Canadien de Montréal. Eh bien, on va se donner l'eau à la bouche avec Coldplay et Fix You. The Weeknd avec Take My Breath. Et pour partir ça, eh bien, on remonte il y a 36 ans en arrière, en 1990. Madonna nous donnait Vogue. Est-ce que vous vous rappelez de la danse? Pas obligé de la faire. Vous pouvez quand même taper du pied. C'est les hits à pattes qui débutent tout de suite à Viva. Merci d'être là.

Pat. Heureusement que les choses changent, hein. Quand ça roule pas rond, on sait qu'aujourd'hui aux Oscars, ben souvent c'est des artistes de renom qui vont sur la scène chanter leurs chansons qu'on a découvertes grâce à un film. Eh bien, en 1985, c'était pas comme ça. Parlez-en à Phil Collins, qui, avec sa chanson Against All Odds, était en nomination. Phil Collins était dans la salle au gala des Oscars, mais on lui a refusé de chanter sa propre chanson. L'argument, c'était que c'est un événement de cinéma et que seuls des gens de cinéma peuvent monter sur scène. Et donc, de quelqu'un d'autre qui l'a chanté à sa place, la chorégraphe de Broadway, Anne Rimking, en partie en lip-sync avec un partenaire de danse pendant que Phil Collins était dans la salle, assis dans son siège avec une performance qu'il a qualifiée d'épouvantable. Elle s'en vient Against All Odds, chantée par Phil Collins, oui, tout de suite après Belinda Carlisle. À Viva!

0: 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C'est l'heure de vous faire deviner la chanson surprise du jour et c'est une tune que tout le monde connaît tellement que la chanson se retrouve dans le livre des records Guinness comme la toute première tune de l'histoire à entrer directement au premier rang du Billboard Hot 100. Vous aurez compris que c'est une grosse tune. Elle a été numéro 1 en Autriche, en Belgique, en France, en Irlande, en Nouvelle-Zélande, en Écosse, en Espagne, en Suisse, au Royaume-Uni également, un petit peu partout sur la planète. C'est un artiste qui aujourd'hui est malheureusement décédé et fait quand même assez inusité. C'est une chanson qui est interdite de diffusion dans un pays d'Europe. Pas pour son contenu, pour une histoire de droit d'auteur. Si vous pensez reconnaître la toune et ou l'artiste, textez-moi 1-866-56-RADIO. La réponse en musique dans un instant. À Viva!
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5: L'histoire de droit d'auteur qu'il a perdu, eh bien, Michael Jackson ne peut pas jouer cette chanson en Belgique. C'est You Are Not Alone dans les hits à pattes.

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1: Mark Anthony s'en vient avec I Need to Know, chanson nommée aux Grammys en 1999. Elle n'avait pas remporté. Sting était parti avec le trophée cette journée-là, mais quand même, grosse tune pour Mark Anthony tirée de son album éponyme qui s'en vient tout de suite après la plus grande chanson de Rick Astley. Et histoire quand même drôle, saviez-vous qu'avant de devenir une vedette, Rick Astley a passé 2 ans à travailler dans le studio où il a enregistré la prochaine chanson? Il faisait tourner des magnétophones, il chantait des voix de session, il faisait le thé pour tout le monde. C'était un employé comme un autre. Et ensuite, eh bien, il a chanté la chanson qui allait le rendre ultra populaire. Il y a un cadre de sa compagnie de disques qui a refusé de croire que la voix qu'il entendait sur la chanson sortait d'un petit gars maigre de la région de Manchester. On l'a fait venir à la réception du studio pour qu'il chante en direct devant. Et c'est là qu'on a compris que, ok, ouais, ce gars-là s'est chanté. La preuve, c'est le single le plus vendu de toute l'année 1987 au Royaume-Uni. Elle a passé 5 semaines au premier rang, numéro 1 partout en Europe, puis ensuite numéro 1 aux États-Unis en mars 1988. Renaissance grâce au Rick Rolling. C'est Rick Astley. À Viva!

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1: On va s'aimer encore avec une chanson qu'on va aimer encore et encore. Une tune qui avait passé 100 semaines dans les palmarès en 2010. Récipiendaire du Félix, la chanson de l'année. Une chanson qui continue de me donner des frissons. Même si je me suis pas marié aujourd'hui. Une grosse chanson de mariage qui est bonne dans toutes les occasions. 16 septembre, est-ce qu'on peut dire que c'est quasi la naissance du hip-hop? Peut-être, parce que le 16 septembre 1979, il y a exactement 47 ans, c'était la sortie de Rapper's Delight, de Sugar Hill Gang. C'est la première chanson rap à entrer sur le palmarès du Billboard Hot 100. Donc, c'est peut-être pas la première chanson rap de l'histoire, mais la première chanson rap à vraiment laisser sa marque. Je m'appelle Pat Langlois. On se retrouve demain 16h pour Viva la Casa. La bonne musique se poursuit ici à Viva. À demain!
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7: Bonsoir, ici Claude Marquis, voici vos actualités. La Maison des Arts Desjardins a procédé au lancement de sa programmation 2026-2027 hier. Rappelons que la Maison des Arts fête son 60e anniversaire en 2027. Ces noces de diamants seront marquées par une collaboration déjà annoncée des trois accords avec l'Orchestre symphonique de Drummondville en mars prochain. Et la Fédération du préhospitalier du Québec se dit extrêmement déçue des dernières discussions avec le Conseil du Trésor. Le regroupement qui représente notamment les paramédics de Desarcom à Drummondville affirme que les engagements de Christine Fréchette n'ont pas mené à des gestes concrets. L'accès à la retraite et les salaires demeurent au cœur des négociations. C'est ce qui complète vos informations. 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

On est le mercredi 16 septembre 2026. On a enfin passé la moitié du mois. Ben, déjà passé la moitié du mois, je devrais plutôt dire. Et on passe cette soirée ensemble, bien branché, à votre radio à Drummondville. Je m'appelle Mathieu Guimond. Ce soir, on va, entre autres, jeter un petit coup d'œil à l'actualité. On met des choses dans votre agenda. Ça vous tente d'avoir du fun, de vivre une espèce d'expérience de foire. Il y a possibilité de vivre ça cette semaine à Drummondville. Je vous donne les détails, bien sûr. Et aussi, ben, pourquoi pas s'offrir un petit plaisir, pour pas cher à part de ça, je vous explique comment un peu plus tard ce soir. Vous autres, qu'est-ce qui vous occupe en ce mercredi soir à Drummondville, les environs? Faites-nous donc signe via nos réseaux sociaux. Vous pouvez nous appeler, nous texter, un petit message via notre site web. On veut savoir qu'est-ce qui se passe de bon pour vous à Drummondville en ce mercredi.

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6: Voici vos nouvelles, Arsenal Média. La Maison des Arts des Jardins a procédé au lancement de sa programmation 2026 à 2027 hier. Rappelons que la Maison des Arts fête son 60e